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0: Touch of Funk 81 avec Magnum Force.
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0: Ce band américain de Chicago, créé par les frères Rick et Rory Sizemore, s'appelait avant Civil, mais changea de nom, déjà utilisé par un autre groupe. Magnum Force a enregistré 2 albums studio et 12 simples entre 81 et 91. Avant Magnum Force, ce fut Take Me to the Top, promo 12 pouces de 83 avec Advance, un projet italo-boogie par Dario Raimondi et Alvaro Ugolini, un duo qui a connu beaucoup de succès avec un autre projet italo-disco portant le nom de Fun Fun, parmi d'autres. Suivant. C'est à nouveau une excellente réalisation du remixeur français Nicolas Laugier, alias The Reflex. Cette fois-ci, il nous offre son remix d'un succès de Donna Summer de 79 intitulé Bad Girls. 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

0: Disco Boys avec EDM Disciples.
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0: Cette production récente de 2022 est basée sur le titre Boys Will Be Boys des Duncan Sisters, lancé en 79. Vous avez entendu la version New Disco Club Mix, une suggestion de Michael Vincenzo.
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0: L'émission se poursuit avec un band du Royaume-Uni, Solar Flare, qui a enregistré que 3 simples, aucun album. Voici un de ceux-là, intitulé Boogie Fund, F-U-N-D, 78, au FM 103.3, la radio allumée.

Don't Turn Around avec Tribute to Black Ivory. C'est une autre production récente et suggérée par DJ Yvon Paquette. Vous avez entendu la version Don Welch's Famous Rebel Dub Mix. Avant ça, c'était Sorry, 79, version allongée avec la formation de Chicago, Illinois, The Impressions, active de 58 à 83. Elle était du genre doo-wop, gospel, R&B et disco. 26 albums studio et plusieurs samples sont à son compte. Le dernier slow dance de l'émission est interprété par Russell Patterson, intitulé N to U. La lettre N, le chiffre 2 et la lettre U. N to U. OFM 103.3, la radio allumée.

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0: I Start to Stop 84, Still New Wave, par le groupe canadien de l'Ontario, Martha and the Muffins. Une suggestion de Vincent D'Agostino. Voilà, c'est tout le temps qu'il me reste pour cette émission de Et ça tourne encore. Ici DJ Bob Ostigui. Merci d'avoir été là et à la prochaine.
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1: Depuis 4 minutes, le soleil commence à se lever. Il est 6h17 août 2026. Bienvenue à De Bonne Heure le matin. J'étudie Francis Tremblay avec vous. En tout cas, sinon, je le redis, c'est ma dernière semaine de remplacement. Ça, là, c'est cruel, je vais vous dire pourquoi. Parce que, de un, c'est le fun de faire ça, l'émission du matin, d'être avec vous. De deux, votre corps s'habitue. Mais s'habitue comme dans les deux dernières semaines, là, c'était, je me levais avant mon cadran. Et là, ce matin, 3h, les deux yeux grands ouverts, en train de me promener dans la maison, faire les 100 pas, arrive à la station de bonheur, prépare l'émission. Et ça se termine ce vendredi. Mais quand même, c'est une bonne nouvelle parce que Charles Caudreau revient lundi matin, 6h. À quelle émission? Quasiment arrangé que le gars des vues. Très content d'être avec vous. On est ensemble jusqu'à 9h30. On aura revue de presse à 6h30, 7h30. Justin Gervais, mon ami Justin aux informations, à 7h, 8h et 9h. Commentaire politique de Patrick Clown, Denis Trudel également. Cet été, ce que j'ai fait avec les deux, là, j'ai trouvé ça le fun. Je les ai fusionnés ensemble. Patrick commence à chronique, on jase politique, puis il y a beaucoup de sujets aujourd'hui. Et là, Denis rentre dans le studio, s'installe. Deux personnes complètement opposées politiquement, mais ça donne des conversations qui sont des... C'est du bonbon à entendre. Vous allez remarquer que je m'installe sur ma chaise, je place mon micro, mes écouteurs, je les écoute, je les relance un peu, mais je les écoute. Pour moi, c'est un privilège de pouvoir avoir deux têtes politiques comme ça et parler de politique sur des sujets qui sont différents l'un de l'autre. Alors ça, j'apprécie beaucoup. Ça sera le menu de notre journée. On a une grosse semaine, beaucoup de collaborateurs avec nous qui seront là. Et ben, on va faire ça ensemble. Puis moi, ben, je vais en profiter comme chaque minute, comme un joueur de hockey là, qui s'apprête à finir sa saison. Ben moi, c'est ça. Il y a des saisons radio qui commencent ici sous peu. Ben moi, elle se termine avec vous vendredi matin à 9h30. Donc, on va faire en sorte que ça soit naturellement quoi? Ben une journée parfaite. Quelle chanson du mois, hein? Même lui a jamais cru qu'il pourrait avoir autant d'écoutes, presque 8 millions d'écoutes sur Spotify ou plus. Une journée parfaite du mois, au FM 103.3.

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1: On fera le tour de la revue de presse aux alentours de, à 6h30 ce matin, parce qu'il y a beaucoup de sujets qui retiennent notre attention. Mais êtes-vous un amateur de hockey? Êtes-vous un amateur de cartes de hockey? Alors, vous savez, c'est un phénomène. Moi, quand j'étais jeune, là, des OPC, puis des Pro 7, puis nommez-les tous, là, on les achetait aux dépanneurs, on collectionnait les cartes, et honnêtement, que de regrets de ne pas avoir gardé ça, parce que c'est sûr qu'il y a certaines cartes qui prennent la valeur. Mais le phénomène des cartes, là, mais des cartes de hockey, c'est fou. Ça coûte une fortune, mais en même temps, les cartes, là, souvent, valent une fortune. Et là, il y a une personne qui avait une carte recrue de McLean Celebrini, donc la vedette, la superstar des Sharks de San Jose, numéro 71. Sa carte recrue a été vendue 1,28 million de dollars ce samedi, ce qui en fait la carte la plus chère pour un autre joueur que Wayne Gretzky. C'est une carte qu'on appelle la Outburst Gold, la catégorie Young Guns, de la

J'aimerais ça y retourner, mais c'est quand même pas donné. Mais lui, avec, c'est sûr, son 1,28 million, peut se le permettre quelques fois. Mais le phénomène des cartes d'hockey, c'est impressionnant de voir ça. Et c'est même excitant de voir les gens qui rouvrent leurs cartes. Il y a une boutique sur la Rive-Sud, j'ai oublié le nom, là. Si vous l'avez, vous pouvez me le texter au 88-500-133. Mais je vois là souvent des personnalités aller ensemble ouvrir des cartes puis de voir la valeur de ces cartes-là une après l'autre. Je vous dis, ça donne le goût pour vrai de commencer à en acheter. Mais il y a des boîtes qui se vendent jusqu'à 1000, 2000. Bref, c'est des boîtes qui sont extrêmement chères, mais qu'ils ont, mais ils ont une qualité. Et maintenant, il y a des cartes avec un bout de chandail dedans, une signature, une vraie signature. C'est toujours des vraies signatures, mais là, vraiment signées. Et c'est impressionnant. Et vous pouvez même, des fois, vous voulez acheter un chandail signé. On sait que des fois, il y a beaucoup de contrefaçons. Je pense que vous pouvez aller même les faire analyser là-bas. Bref, c'est, je trouverai le nom de la boutique éventuellement. Là, j'ai comme un blanc en vous parlant là ce matin. Je sais que c'est sur la Rive-Sud et les gens, là, se sont très actifs sur les médias sociaux. Il y avait même Sœur Angèle, en fin de semaine, qui ouvrait une boîte de cartes de pape. On va le faire, là. Collectionner les cartes de pape de l'histoire. Donc, avec Marcel Leboeuf, j'ai trouvé ça très drôle. Et ben c'est ça, les cartes d'hockey, moi, je me rappelle très bien, je les avais toutes. Et ce qui est le fun, c'est souvent, j'arrive sur les médias sociaux et là, je vois des cartes d'hockey que moi-même, j'avais en ma possession, qui n'avaient pas une certaine valeur, mais que je me souviens d'un genre Sergio Momesso avec le Canadien en 1987 ou Mike McPhee, tiens, numéro 35, ou peu importe, des André Racicot de ce monde. Et là, je vais loin, là, dans les cartes, mais quand même, tu sais, c'est des souvenirs que j'ai à gauche et à droite de cartes d'hockey que j'ai possédées dans mes mains. Même des cartes d'hockey, des coachs, il y avait des Pat Burns, des Mike Milbury, nommez-les toutes, et des gardiens de but qui sont plus là, des John Van Biesbroek, des Frank Pietrangelo. Hey, là, j'espère que je vous donne pas un mal de tête ce matin avec tout ça. Mais je regarde là maintenant 1,28 million pour une carte plus chère que celle qui a déjà été une carte de Wayne Gretzky. Bref, vérifiez toujours les cartes d'hockey, tiens, on pourrait dire comme ça, que vous avez en votre possession. On sait jamais. Fred, mademoiselle, on va à la pause et au retour, circulation météo, FM 103.3.

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8: Circulation. Circulation, pour l'instant, ça se passe bien. Les traversées de la Rive-Sud vers Montréal. 4 minutes, tunnel La Fontaine, Jacques Cartier. On a également Samuel de Champlain. Un petit peu de gêne avant de rentrer sur le pont Mercier, mais tout de même, c'est bon. L'heure de pointe s'installe sur la rive nord de Montréal, vers Montréal. Donc, l'autoroute 13 à la hauteur de Notre-Dame. Un petit peu même avant Notre-Dame, là, 13 Sud. Et même dans le secteur de Boisbriand. L'autoroute 15 dans le secteur de Laval également. Donc, boulevard Tagenet. C'est au rouge. Et l'autoroute 15, c'est à hauteur d'Henri Bourassa que vous perdez la vitesse jusqu'au centre Rockland de l'Acadie. La 40, c'est difficile d'est en ouest entre les galeries d'Anjou et Royal-Mantes. Dans le secteur de Vio également, Saint-Michel, c'est rouge direction ouest. La Jeunesse également. À partir de l'Acadie, jusqu'à Royal-Mantes, là, ça va être intermittent. Surtout dans le secteur de l'échangeur avec l'autoroute 15, près donc des galeries centrales. Et d'Icarie, pour l'instant, la travée se passe bien pour l'instant. Vous avez un peu de gêne sur l'autoroute 15 en fond, avant l'entrée de la 136 direction nord, tout près. Donc, la rue Notre-Dame et Saint-Patrick, circulation. 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
4: Ben, je ferai pas de cachette. Il pleut présentement ici dans le Vieux-Longueuil. 20 degrés à enregistrer à l'aéroport métropolitain de Montréal. Aujourd'hui, averse cessante tôt ce matin. Alternance de soleil et nuages par la suite avec un 30 % de probabilité d'averse. On va avoir un maximum 27, quand même ressenti 34. Ça va être humide. Ce soir et cette nuit, généralement nuageux, minimum de 15. Demain, mardi, une alternance de soleil et nuages, un maximum de 26, ressenti 31. Et mercredi, pour l'instant, pluie intermittente, mais ça va évoluer au courant de la semaine, cette météo. Le soleil s'est levé ce matin à 5h56 et va se coucher à 19h59, 6h17. On va à la pause et on vient tout de suite.
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Dans quelques instants, la revue de presse, il est 6h27. On continue avec position numéro 13 au décompte franco d'Arène Vaudreuil. Mauvais garçon, beaucoup de choses à vous dire dans cette revue de presse qui arrive à 6h30.

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2: On commence avec la revue de presse dans le Journal de Montréal ce matin. Plusieurs articles, on parle de rénovation qui vire au cauchemar. L'actrice américaine Hayden Panettiere qui est décédée. On parle des détenus, des téléphones cellulaires en maison, à l'intérieur. Donc, on a ça ici, là, dans le... Ouais, je tombe sur la bonne page. Elle est ici. Parfait. Donc, oui, il y a beaucoup de prisonniers, des gens qui sont en prison, qui ont des téléphones cellulaires. Bon, c'est sûr que tout peut rentrer en prison, ça je vous fais pas de cachette, je pense que c'est pas une surprise non plus. Et le journal nous en parle. C'est un dossier qui parle de la violence dans les prisons du Québec qui a atteint donc un niveau jamais vu cette année, des guerres entre gangs, surpopulation, livraison d'armes, de drogue et de cellulaires par drone sont parmi les facteurs à blâmer. C'est donc aujourd'hui journal sous la plume de Marianne Lafleur et d'autres journalistes se sont penchés sur le dossier. Et il y a une vidéo donc d'un détenu qui s'appelle Isaac Swanson, c'est un compte TikTok tout simplement. Puis il fait des vidéos sur TikTok dans lesquelles il se bat avec d'autres détenus, se filme en train de fumer ou encore comment fabriquer des armes artisanales. Bien sûr, le téléphone a été saisi, mais les téléphones reviennent tout le temps. Donc c'est assez spécial de voir ça, mais en même temps, je pense que personne n'est surpris. C'est depuis que les prisons existent que tout rentre, mais c'est quand même spécial de voir maintenant de devenir. Le journal utilise le mot influenceur, mais c'est pas des influenceurs, là. C'est plutôt des gens qui font des vidéos TikTok. Je pense qu'il y a une différence. On peut pas vraiment dire influenceur. Je pense que le terme est effectivement mauvais là, dans ce contexte-là. Mais ouais, c'est ça. Donc ils tournent des vidéos live sur TikTok, se filment avec des téléphones obtenus. Ben, on le sait pas, mais on s'en doute un peu. Ça peut être par drone, peu importe. Un paquet de manière que tout peut rentrer en prison. On parle également du fameux pont Champlain. Bon, on dit le pont en passant Samuel de Champlain. L'achalandage qui grimpe, c'est Anouk Lebel qui nous en parle. Il y avait au départ une moyenne de 150 000 passagers par jour en 2025. Et là, ça a explosé. C'est sûr, c'est notamment en raison des travaux du pont-tunnel Louis-Hippolyte-Lafontaine. Alors là, c'est 50 000 personnes de plus qu'en 2019. Le nouveau pont Champlain et l'axe routier, qui absorbe la majorité du trafic du pont-tunnel Louis-Hippolyte-Lafontaine. Et ben, c'est un pont qui est grand quand même, mais c'est une augmentation depuis 2019 de 50%. Jacques Cartier, on dit qu'il y a 87,098 déplacements par jour, plus 3% depuis 2019. Tunnel La Fontaine, c'est normal. 56 000 passagers par jour en baisse de 45%. Honoré Mercier, il y a une hausse de 7% avec 76 000 passagers. Et Victoria, une hausse de 22% depuis 2024. 16 000 personnes qui traversent ce pont-là matin et soir. Mais il y a plus d'achalandage, oui, c'est sûr. Il y a quand même du télétravail, mais c'est vraiment le fait que le tunnel, il est moins accessible et naturellement plus long. Aujourd'hui, Terre-Neuve et Labrador vont pouvoir vendre une partie de ces surplus d'électricité aux Américains, mais uniquement par l'entremise d'Hydro-Québec, qui va en assumer les coûts de transport. Le bureau parlementaire de QMI avec Nicolas Lachance a obtenu certains détails de la nouvelle entente sur Churchill Falls, qui sera donc ratifiée aujourd'hui lundi. Notamment quant à la distribution des surplus d'électricité que pourra dégager Terre-Neuve-Labrador grâce à des nouveaux mégawatts. Alors, ça sera une ouverture pour les marchés américains. Il y a Mark Carney qui sera au rendez-vous aujourd'hui. Et on dit que ça serait probablement une entente gagnant-gagnant entre les deux pays. Et le Québec, cette fois-ci, est impliqué dans cette entente. On poursuit le journal avec, ici, on a le décès de l'actrice américaine Hayden Panettiere, qui meurt à 36 ans. C'est son agent qui a annoncé son décès aux médias américains ABC News. Je vais être franc avec vous, j'ai pas écouté aucune série qu'elle a fait. Et moi, j'ai appris qu'elle existait hier. Là, je la connaissais pas, cette actrice-là, mais elle semble très populaire si on voit tout ce qui passe depuis hier sur les médias sociaux. On sait pas exactement de quoi qu'elle est morte. Ça n'a pas été confirmé, mais c'est le père aussi qui l'a annoncé, qui a écrit un texte sur les médias sociaux. Elle était née en 89. Et il y a également... une fille, elle avait une fille de 12 ans, qui avait une relation avec un boxeur ukrainien. Bon, bref, elle est décédée. On n'a pas encore les circonstances. Donc, elle était actrice dans plusieurs séries américaines. Et aux États-Unis, présentement, ça fait le buzz. Tout le monde parle de cette nouvelle. Il y a également Julien McEvoy dans le Journal de Montréal, toujours, qui nous parle d'une entreprise de construction qui a cessé de faire des travaux, même si plusieurs dépôts ont été naturellement encaissés. On a une dame là qui dit que elle s'appelle Jennifer Labrie, qu'elle se douche chez des amis depuis 2 mois, propriétaire d'une maison rangée en cycle. Il y a les travaux nécessairement qui sont pas finis. Elle a versé 34 000 à Décobec pour rénover de fond en comble son unique salle de bain. La démolition a commencé le 9 juin, mais les travaux ont été interrompus brutalement. Toilettes, bains et débris de démolition ont fini par aboutir dans le garage qui déborde. Les 2 chambres d'eau attenantes à l'ancienne salle de bain ont également des trous dans le mur. Elle a aucune nouvelle de l'entreprise à qui elle a déjà versé la quasi-totalité des coûts de rénovation. Elle n'est pas la seule. Si Décobec fait faillite, on n'aura rien. On en parle là-dessus. Ils ont donc payé pour rien. Et le 28 juillet, la direction de Décobec a écrit à ses employés un courriel indiquant qu'après 5 ans d'opération, l'entreprise cessait ses activités. Les relevés de paye ont été joints avec des instructions pour l'assurance emploi. Les clients, eux, n'ont entendu parler de rien avant le 10 août. Ce jour-là, un courriel collectif indique une réorganisation et demande d'attendre jusqu'au 1er septembre. C'est assez raide lorsqu'on est en pleine rénovation d'avoir une nouvelle comme ça. Ça doit donner froid dans le dos. Alors, c'était la revue de presse à 6h36. On poursuivra ça ensemble à 7h30. On va à la pause. 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
3: C'est à La Fontaine pour l'entrée vers Montréal par la 132. C'était à Jean-Paul Vincent, l'attente présentement. Et pour l'autoroute 20 vers le tunnel, vous commencez à perdre la vitesse à la hauteur de boulevard de Mortagne. Donc, pour l'entrée vers ce tunnel, on parle de 10 minutes d'attente présentement. Jacques-Cartier, c'est ouvert. Victoria également. Samuel de Champlain, c'est à partir de Milan où vous perdez de la vitesse. Ça reprend un peu dans le secteur de Pelletier, mais l'entrée donc de ce pont, c'est fastidieux ce matin. Pont Mercier maintenant par les deux 132, donc par Ganawake, à la hauteur des feux de circulation, c'est rouge, et à la hauteur de la 207 par de Châteauguay vers Ganawake, également c'est rouge. Nous avons également la 10 dans le secteur de la pesée routière, vous avez un peu de délai. La 30 direction est entre, vous avez ça entre Cousineau et les promenades Saint-Bruno. C'est difficile ce matin. Ça reprend un peu de vitesse en dessous de la 116, mais jusqu'à Montarville, c'est lent et ça reprend également de la vitesse, mais c'est l'entrée également de la 30 vers le tunnel aussi que c'est difficile. Il y a toujours des travaux en cours dans le secteur de la montée Saint-Jean-Baptiste, dans le secteur de Saint-Mathieu-de-Belleuil sur la 20, direction ouest. Du côté de Montréal, c'est 30 minutes traverser le tunnel de La Fontaine à partir des Galeries d'Anjou. 30 minutes également par Montréal-Est, Pointe-aux-Trembles, par la 40. La 40-Est entre cette même Galerie d'Anjou. Les Galeries d'Anjou et Royal-Mantes, c'est difficile. Et c'est rouge en secteur de Saint-Léonard. Donc, Lacordaire, Viau, Pinneuve jusqu'à Saint-Michel, c'est rouge. Reprenez la vitesse tranquillement jusqu'à La Jeunesse. Mais une fois dépassé Saint-Laurent, là, c'est l'arrêt complet, là, presque jusqu'au chemin Lucerne et Royal-Mantes. Alors là, prévoyez le coup. L'autoroute des Caries, nord et sud, entre, je dirais, Royal-Mantes et Jean-Talon, c'est rouge. Et également, direction sud et nord, entre Jean-Talon et puis Queen Mary, vous avez de l'attente dans le secteur. Lorsque vous quittez le pont Samuel de Champlain, vous allez vers la 15 à la hauteur de la Virandrie. Vous allez attendre également jusqu'à Notre-Dame pour prendre la 136 vers le centre-ville de Montréal. Et je regarde maintenant les traversées de la rive nord. L'autoroute 13 est à partir de Fabreville, boulevard d'Agenais. L'autoroute 15 à la hauteur de Boisbriand. Vous avez également du retard dans le secteur de Salaberry, Henri Bourassa jusqu'à l'Acadie. C'est rouge, circulation 6:48. 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
3: En route vers les actualités à 7 heures avec Justin Gervais. Présentement, c'est 20 degrés enregistrés à l'aéroport métropolitain de Montréal. Je fais pas de cachette, c'est pluvieux, donc ces averses devraient cesser tôt ce matin avec une alternance de soleil et nuages par la suite avec un 30% de probabilité d'averse. Maximum 27, on va ressentir 34. Ce soir et cette nuit, généralement nuageux, minimum 15. Demain mardi, alternance de soleil et nuages, on ressentira 31 avec un maximum de 26. On fera un bilan plus complet aujourd'hui dans la journée parce que la température ne cesse d'évoluer. 6:49, on va à la pause.
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1: Il est 7h exactement. Merci d'être au FM 103.3. On est ensemble jusqu'à 9h30 aujourd'hui à De Bonheur le matin. 7h30, il y aura donc une revue de presse. On parlera de Churchill Falls. L'entente sera signée aujourd'hui. Il y aura également d'autres sujets dans cette revue de presse. Naturellement, Mark Carney est à Terre-Neuve-Labrador. La première ministre également, et là, on est toujours en pré-campagne. Grosse semaine chargée pour les chefs aujourd'hui. Donc, on va en parler également aux alentours de 8h35 avec Patrick Clune et Denis Trudel qui se joindra également à la conversation. Bref, ça va être une belle émission. On parlera également de cette guerre commerciale. Toujours l'impasse à Ottawa et Washington.
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1: Il est 7h, donc, les actualités cette semaine avec Justin Gervais. Justin, bonjour.
2: Salut, Francis, excuse-moi.
1: Tu as le droit à l'erreur, c'est correct, je te pardonne. Enfin, on est ensemble pour la semaine, fait que tu vas avoir le temps de te rappeler de mon nom, Justin.
2: Oui, exact.
1: On parle de Yacine Masrouki, qui sera candidat libéral dans Verchères.
2: Oui, ça s'est passé cette fin de semaine. C'est Yacine Masrouki, comme tu l'as mentionné, qui sera le candidat du Parti libéral du Québec dans Verchères aux prochaines élections générales. Il est âgé de 20 ans et il étudie actuellement à l'Université de Montréal. Il a auparavant fréquenté l'École nationale d'aérotechnique à Saint-Hubert, où il s'est impliqué dans la défense des conditions de vie des étudiants. Son engagement politique a d'ailleurs commencé à cet endroit. En 2024, il a lancé une pétition sur les conditions de vie étudiantes. Le document recueille les signatures du quart des étudiants de son établissement en une seule journée. Masrouki connaît aussi les difficultés financières des jeunes. Il a occupé 2 emplois pour financer son entrée à l'université. Le jeune candidat choisit maintenant de faire le saut en politique avec les libéraux et il veut défendre les enjeux des familles de Verchères. Il souhaite notamment agir sur la santé, le coût de la vie et l'éducation, tout en proposant des solutions pour les jeunes de sa génération.
1: Il y a Saint-Lambert, Justin, qui aurait besoin de plus de stations de Bixi, selon une résidente.
2: Oui, c'est une résidente qui soutient que, dans le fond, ça fait 4 ans qu'elle habite à Saint-Lambert, Mazarine Lainé, et elle souhaite de voir des nouvelles stations Bixi installées dans la ville. Elle souligne que l'offre de service est faible, avec une présence uniquement au centre-ville, soit près du métro Longueuil et dans le secteur Préville. Selon elle, cette situation limite les déplacements pour les résidents du secteur, situés entre ces points et à la plus grande distance. Madame Lainé demande au moins une station supplémentaire pour notamment compléter les trajets effectués entre le métro Longueuil et les quartiers résidentiels sans devoir s'arrêter au centre-ville puis poursuivre à pied. Elle propose donc d'en installer dans le stationnement du Pharmaprix au carré Saint-Lambert ou le secteur du restaurant McDonald's sur Victoria. Le maire Loïc Blancard reconnaît que le secteur pourrait justifier une nouvelle station. Il rappelle toutefois que la ville souhaite d'abord analyser les statistiques d'utilisation. Après une saison complète, on peut l'écouter.
3: On s'était dit qu'on voulait se laisser une saison complète de Bixi à Saint-Lambert pour voir c'était quoi les statistiques d'utilisation et pour voir après si on allait prendre la décision finalement de rajouter des stations. Si on rajoute des stations, à quel endroit? Alors, si on prend la décision de rajouter des stations, ben, il va falloir qu'on le prévoie dans le cadre de notre exercice budgétaire 2027.
1: Maintenant, il y a Exo qui bonifie son service sur la rive sud pour la rentrée.
2: Voilà donc la rentrée qui approche à grands pas et Exo dévoile de nouveaux horaires d'autobus pour plusieurs villes de la rive sud de Montréal qui sont effectifs dès la semaine prochaine, soit le 24 août. Cette date marque également le retour de son service régulier. Exo apporte donc des modifications aux lignes 25, 200, 201 et 300. Il en va de même pour le service de transport collectif T30. D'ailleurs, les lignes 200 et 201 qui relient Saint-Hyacinthe à Longueuil sont bonifiées au niveau des heures de service. Il y a 6 nouveaux départs qui s'ajoutent en direction de Saint-Hyacinthe, soit à 6h15, 6h30, 9h50, 15h40, 16h20 et 16h40. Longueuil aussi bénéficie de 2 départs supplémentaires sur ces lignes d'Exo, soit à 14h20 et à 18h06. Cependant, le transporteur doit retirer la ligne 300 qui relie Mont-Saint-Hilaire et la station Brossard-du-Rême puisqu'elle est peu utilisée. Donc, c'est ainsi que Exo peut augmenter le service sur les lignes 200 et 201.
1: On termine avec du jambon contaminé à la listériose rappelée en Montérégie.
2: Voilà, donc si des gens sont en train de préparer leur dîner d'aujourd'hui, le ministère de l'Agriculture, des Pêcheries et de l'Alimentation du Québec demande de ne pas consommer 3 produits de jambon qui peuvent être contaminés par la listériose. Cette viande est vendue par la boucherie Vio de Hemingford, par des commerces à Montréal et en Montérégie. Le rappel vise le jambon cuit fumé régulier, le jambon cuit carré et le pain jambon bacon. Leurs emballages sont réfrigérés et emballés sous vide. Les femmes enceintes, les personnes âgées, les enfants et les personnes immunodéprimées sont particulièrement vulnérables. Les consommateurs qui ont acheté ces produits doivent les ramener au marchand ou simplement les jeter à la poubelle. Le MAPAC précise qu'aucun cas de maladie lié à ces produits n'a été signalé pour l'instant.
1: Écoute, on se reparle à 8 heures, Justin.
2: Oui, merci, Francis.
1: Merci.

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1: 7h15, traversée de la rive sud. Ben écoutez, le pont-tunnel Loupelite-Lafontaine sur la 132, c'est à la hauteur du chemin Chambly. Ça commence à être lent dans le secteur. Sinon, la 20 vers la Fontaine, ça se passe bien là, pour l'instant. On parle de au plus gros là, 10 minutes traversées à partir de la jonction de la 30. La 30 aussi entre chemin Chambly et la 116, ça va mieux. Donc, un petit peu de gêne à la hauteur des galeries, de Promenade Saint-Bruno, pardon, jusqu'à Clairvue, mais ça circule quand même bien. Maintenant, l'entrée du Pont-Mercier, c'est beaucoup mieux que tantôt. Champlain également, là, le trafic qu'on avait dans le secteur de Milan et Taschereau, ça s'est passé, là, donc bonne nouvelle. Jean-Cartier, c'est parfait. Et également Victoria, c'est la sortie qui est un peu plus difficile. Notre-Dame, naturellement, à la hauteur de Dixon, là, c'est rouge dans ce secteur-là. Faites attention aux cratères lunaires sur les routes dans le secteur de Notre-Dame. Maintenant, pour traverser de Montréal vers la rive sud par le tunnel, c'est 30 minutes aux galeries d'Anjou. Entre justement ces mêmes galeries et Royal Mantes, la 40 Ouest, on fait un bilan là, entre l'Angelier et puis Rocklin, c'est rouge, donc à la grandeur. Alors, il y a quelques places que ça reprend un peu de vitesse, mais même jusqu'à Royal Mantes et l'échangeur des Caries, vous allez, ça va être très, très lent. Donc, dans le secteur, les entrées de Montréal vers, de la rive nord vers Montréal, la 13, c'est à la hauteur de Saint-Martin, l'autoroute 15 à la hauteur du pont, en fait, de boulevard Cartier à Laval, et l'autoroute 19, c'est à la hauteur de Henri Bourassa. Circulation 7h16, de bonne heure le matin. 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
1: Présentement, ben écoutez, c'est toujours de la pluie, hein, et puis la température enregistrée à l'aéroport métropolitain pardon, de Montréal est à 20 degrés. En ce moment, je regarde ici là de ma fenêtre, le coin Saint-Jean-Saint-Charles, ouais, c'est gris. Donc, les averses Saint-Santos ce matin avec une alternance de soleil et de nuages par la suite, avec un 30 % de probabilité d'averse, maximum 27. On va ressentir 34 ce soir et cette nuit, généralement nuageux avec un minimum de 15. Demain, on va regarder tranquillement alternance de soleil et de nuages avec un maximum de 26. Mercredi, de la pluie intermittente avec un maximum de 22. Pour l'instant, jeudi et vendredi, tiens, pour l'instant, on espère que ça va le durer. Ben, c'est du gros soleil. 7h17, on va à la pause.
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1: 438-500-1033, notre messagerie, si vous voulez nous écrire, nous texter, ben, des salutations ou des choses. Dans le fond, vous avez vu quelque chose, vous nous textez, vous voulez nous parler, vous nous textez, vous êtes sur la dans la circulation, et puis vous êtes passager, non conducteur, vous nous textez, on lit vos commentaires. On est toujours content de prendre de vos nouvelles également, chers auditeurs. Nous, ben écoutez, on se gâte, on écoute Fred's Extraordinaire, il y aura de la musique également de Rick Pagano qui s'en vient, et la revue de presse 7h30, 7h18, de Bonne Heure le Matin.

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1: Cette demande spéciale venait de Stéphanie qui nous a écrit via la messagerie, qui est en Yamaska, qui écoute la station et qui voulait entendre donc Foreign, qui lui rappelle beaucoup de souvenirs. Alors, c'était pour toi. On s'en va vers la revue de presse dans quelques instants. Pour l'instant, ben, on se gâte, hein, cœur de pirate, crie-toi.

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1: 7h30, revue de presse. Écoutez, ça va être une grosse journée. C'est l'impasse qui persiste entre Washington et Ottawa pour la guerre commerciale. Dominique Leblanc, là, ministre canadien, là, donc... Pas jamais dire qu'il travaille pas, ce monsieur-là. Là, j'y vois ses allers-retours à Washington. Mais on en parlera plus tard avec nos chroniqueurs ici, Patrick Cohn et Denis et Trudel aussi en fin d'émission. J'ai hâte de voir qu'est-ce qui va se passer. Pour l'instant, du côté de Radio-Canada, c'est l'excellent journaliste, parce qu'il dit excellent, parce qu'il en sort toujours des bonnes, Thomas Gerbet, qui nous parle de cette passe mobilité du PQ qui va creuser un trou d'à peu près 77 millions par année pour le manque à gagner pour les sociétés de transport. Donc, c'est le gouvernement qui devra éponger ça. La promesse, en gros, du Parti québécois, c'est une passe mobilité à 95 $ par mois qui serait partout au Québec. Et essentiellement, ça va priver les principales sociétés de transport de revenus d'au moins 77 millions de $ par année. C'est des données qui ont été obtenues par Radio-Canada qui ont permis de chiffrer la mesure, ce que le parti politique refusait de faire avant le dévoilement de son cadre financier. Alors, on parle de ça ce matin à Radio-Canada. Alors, on dit qu'il y a même un tableau là, qui explique les différences entre les montants, mais ça sera un enjeu dans cette campagne électorale qui, bon, on dit pré-campagne là, en ce moment, mais on s'entend que la campagne, elle est quand même déjà commencée. Pré-campagne, ça, on l'entend trop souvent, je pense. On est en campagne, même si elle n'est pas déclenchée, 5 octobre, vous allez voter, on ne parle que de ça. Même moi, je vous en parle en ce moment à 7h32. Il y a Philippe de Montigny qui nous parle qu'environ 40% des petits exportateurs canadiens qui seront touchés par les nouveaux tarifs, parce que là, on est aujourd'hui le 17, c'est dans deux jours. Il y a plus de 500 catégories de produits canadiens qui pourraient être visées par des nouveaux droits de douane, pardon. Spiritueux, bâtons de hockey, miel, produits laitiers, luminaires, meubles, appareils électroniques, produits de plastique, bijoux, souliers, papier, bois. Bon, il y a une grosse liste là qui est dans la mire de l'administration Trump, mais les entrepreneurs donc parlent avec ce journaliste pour l'instant, comme quoi que ça va être très très dur à endurer, à vivre et même à évaluer pour l'instant, de voir quels sont les impacts à court et moyen terme. Triste article également de Ariane Lémont qui parle de ces nombres de décès chez les personnes itinérantes qui bondissent. Et en particulier chez les femmes, ça a été recensé entre 2020 et 2024. C'est 400 personnes sans-abri qui sont mortes au Québec, ce qui a correspondu à une augmentation assez grande, là, on dit vertigineuse, de 182%. Les nombres de décès, c'est depuis 2020, ça ne cesse de croître. 2020, on parlait de 36 hommes et puis 9 femmes. Après ça, bon, écoutez, 2021, ça augmente 22. Et là, c'est en 2023, là, ça a commencé à augmenter. 85 hommes versus 14 femmes. Et c'est en augmentation également parce que malheureusement, en 2024, 28 femmes ont perdu la vie contre 99 hommes, donc au pays, au Québec, avec la crise d'itinérance qui n'en finit plus de finir. C'est d'une tristesse absolue. Il y a, ben ça, je vous en parle parce que c'est un festival. Je vous avouerai que ça fait 4 ans que j'y ai pas été. C'est en Montérégie. Je pense même que c'est dans le centre du Québec. Mais bref, c'est tout près quand même. C'est à Baie-du-Fèvre. Ça s'appelle le Challenge 255. En gros, là, c'est quoi? C'est des courses d'accélération de camions. Je vous en parle parce que j'ai même, moi, été promoteur en 2018. Donc, c'est des camions, des poids lourds qui vont faire une course, des fois sur une pente plat ou en montant. Et c'est des gros camions chargés et c'est celui qui va le plus vite qui arrive le premier. Donc, moi, à plusieurs reprises, j'ai embarqué dans les camions, dans les courses avec les chauffeurs. Et je vous dis, c'est une expérience assez extraordinaire, là. Je veux dire, c'est le fun à vivre. Par contre, il peut y avoir certains enjeux, ça peut être dangereux. C'est-à-dire que là, il y a eu 2 camions qui se sont donc rentrés dedans, on va dire ça en bon québécois, et il y avait 7 occupants dans les 2 camions, dont 4 mineurs. C'était des gens qui venaient faire comme un tour pour voir la course. L'analyse de l'accident, selon la fédération, la FECCLQ, si je me trompe pas, indique que la conductrice qui était dans la course a perdu la maîtrise de son poids lourd après avoir freiné brusquement dans la zone d'arrêt. Le conducteur du camion contre qui elle coursait s'est dirigé vers le muret de béton pour éviter une collision. C'est la première fois qu'un tel accident impliquant des enfants qui survenait depuis la fondation de cette fédération en 2012. Mais le Challenge 55, je pense que c'est une sage décision à confirmer qu'il n'y aura plus d'enfants dans les camions de course. Puis je pourrais peut-être même un peu m'avancer en disant que c'est des courses points, puis peut-être éviter d'avoir des gens point final. Mais je l'ai fait à plusieurs reprises, donc c'était un... T'sais, je veux dire, je suis un petit peu mal placé pour parler, mais quand on y pense après, c'est des courses d'accélération et c'est très rapide, je vous le dis. Le spectacle est beau, là, mais c'est très, très rapide. Il y a, pour terminer, je vous invite à aller lire ça, c'est également sur le site de Radio-Canada. C'est un homme, il s'appelle Mark Walsh, et il fait, c'est un maquettiste. En fait, lui, ce monsieur-là, là, il fait des maquettes. Des maquettes. Et là, il fait des maquettes, ce dernier, sur certains endroits. Donc, il fait des répliques de certains endroits ici, en Montérégie. Il a fait des stations Shell et Texaco des années 50, une maquette de ferme laitière. Il a fait donc, en 2021, des écoles, dont celle de Saint-Hélès-Fort en Montérégie-Ouest. Il en a fait également ailleurs. Et les photos, c'est assez impressionnant de voir ça. C'est très, très beau. Le maquettiste a fait vraiment, je vous dis, là, c'est des beaux petits chefs-d'œuvre, des belles maquettes. On a également aussi des endroits tels le village de Walnut Grove. Donc, on a des maquettes, qui parlent d'un rang à Saint-Anicet. Je vous le dis, là, allez voir ça sur Radio-Canada, c'est de toute beauté. On a ici une école de rang, celle-là, je vous le disais, Saint-Anicet, mais il y a l'intérieur également qui est beau. Alors, c'est vraiment là des belles maquettes de l'histoire ici en Montérégie. 7h36, on se dirige vers les actualités, circulation 7h45, 8h actualité avec Justin Gervais. 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
1: Tunnel La Fontaine, pour y accéder via la 132, vous avez de l'attente jusqu'à Chemin Chambly. Et puis, ça reprend un peu de la vitesse dans l'allée pour embarquer donc sur la 20 vers le tunnel. Mais quand même, c'est long. Vous avez maintenant 15 minutes d'attente à la hauteur de la jonction de la 20 et de la 30. Jacques-Cartier, ça se passe bien. L'entrée même du pont Jacques-Cartier aussi, c'est ouvert. Victoria également, Samuel de Champlain, c'est beaucoup mieux que tantôt. Vous avez un petit peu d'attente une fois en accédant sur le pont direction Montréal, sans plus. C'est lorsque vous quittez donc le pont Samuel de Champlain vers l'autoroute Bonaventure, la 10 vers la cité multimédia. Ben là, c'est un peu plus long dans le secteur de l'île des Sœurs, donc c'est rouge dans le secteur Mercier. Le problème, c'est à la sortie, donc c'est rouge à hauteur de Clément pour accéder à la 20 Est et Ouest. Cette même 20 entre la 13 et Descaries, l'échangeur Turcot, pardon. C'est intermittent, donc direction S et également direction Ouest. C'est jaune jusqu'à Mercier et ça reprend de la vitesse. Et entre Dollard et puis Angrignon, c'est rouge dans les deux directions. Ce matin, problématique, c'est vraiment Descaries entre Royal-Mantes et Turcot. Nord et Sud, c'est rouge entre Jean Talon et dans le secteur de... Ici, dans le secteur de Sherbrooke, pardon. Et cette même, on parle de la 40 maintenant, pour accéder entre Anjou, pardon, les galeries d'Anjou, oui. Et puis Royal-Mantes, c'est rouge entre la Cordaire et puis Christophe Colomb. Et à Christophe Colomb, il y a un petit peu de vitesse qui reprend, mais ça redevient rouge de Saint-Laurent. Et ce, jusqu'à donc le Royal-Mantes. Alors, soyez patients ce matin, même la Rive-Nord également. Il y a de la circulation au rouge un peu partout. L'entrée du pont de la 25 également, là, de Laval vers Pointe-aux-Trembles aussi, c'est difficile. Même jusqu'à l'Île-Saint-Jean, à Terrebonne. 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
1: 20 degrés présentement, c'est nuageux, enregistré à l'aéroport métropolitain de Montréal. Alors aujourd'hui, averse 1600 tôt ce matin, alternance de soleil et nuages par la suite, avec un 30 % de probabilité d'averse. Maximum de 27, ressenti 34 aujourd'hui. Ce soir et cette nuit, généralement nuageux avec un minimum de 19. Demain mardi, mercredi, pluie intermittente, avec un maximum de 22. Il y aura de la pluie pas mal toute la journée. Pour l'instant, quand on regarde le tableau de la semaine, la fin, le jeudi, vendredi, ça va être du beau soleil, mais on a le temps de s'en parler. 7h47, de bonne heure le matin.
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1: Il est 8 heures exactement. Francis Tremblay avec vous à De Bonne Heure le matin en remplacement de Charles qui sera de retour lundi, je tiens à le dire. Mais là, je prends soin de son émission pour les 4 prochains jours et demi, tu sais, on pourrait dire ça. Parce qu'on est ensemble aujourd'hui jusqu'à 9h30. 8h35, Patrick Lune s'installe avec moi. On va parler de politique. Il y a beaucoup de sujets. Le mot pré-campagne est là, l'entente de Churchill, les délais pour les tarifs le 19 où arrive dans même pas 2 jours, là, c'est ça, exactement, dans une journée et demie. Là. Donc, il y aura des tarifs supplémentaires. Et bien, Denis Trudel également sera avec nous en fin d'émission. Mais pour l'instant, on s'en va aux actualités avec Justin Gervais.
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1: Les 8 heures, Justin, merci d'être là.
2: Merci à toi, Francis.
1: On parle de Exo qui bonifie son service sur la rive sud pour la rentrée.
2: Voilà, Exo dévoile de nouveaux horaires d'autobus pour plusieurs villes de la rive sud de Montréal qui sont effectifs dès la semaine prochaine, donc le 24 août pour la rentrée. Cette date marque également le retour de son service régulier. Exo apporte donc des modifications aux lignes 25, 200, 201 et 300. Il en va de même pour le service de transport collectif T30. D'ailleurs, les lignes 200 et 201 qui relient Saint-Hyacinthe à Longueuil sont bonifiées au niveau des heures de service. Il y a 6 nouveaux départs qui s'ajoutent en direction de Saint-Hyacinthe. À noter que c'est à 6h15, 6h30, 9h50, 15h40, 16h20 et 16h40. Longueuil aussi bénéficie de 2 départs supplémentaires sur ses lignes d'Exo à 14h20 et à 18h06. Cependant, le transporteur retire la ligne 300 qui relie Mont-Saint-Hilaire et la station Brossard du REM puisqu'elle est peu utilisée. C'est ainsi qu'Exo peut augmenter le service sur les lignes 200 et 201.
1: Il y a Saint-Lambert qui aurait besoin de plus de stations Bixi, selon une résidente.
2: C'est ce qu'une résidente de Saint-Lambert depuis 4 ans, Mazarine Lainé, soutient et elle souhaite voir de nouvelles stations Bixi installées dans la ville. Elle souligne que l'offre de service est faible, avec une présence uniquement au centre-ville, près du métro Longueuil et à Préville. Selon elle, cette situation limite les déplacements pour les résidents du secteur qui sont situés entre ces points et à plus grande distance. Madame Lainé demande au moins une station supplémentaire pour notamment compléter les trajets effectués entre le métro Longueuil et les quartiers résidentiels sans devoir s'arrêter au centre-ville puis poursuivre à pied. Elle propose donc d'en installer dans le stationnement du Pharmaprix au carré Saint-Lambert ou encore le secteur du restaurant McDonald's sur Victoria. Le maire Loïc Blanquart reconnaît que le secteur pourrait justifier une nouvelle station, mais il rappelle toutefois que la ville souhaite d'abord analyser les statistiques d'utilisation après une saison complète. On peut écouter le maire.
3: On s'était dit qu'on voulait se laisser une saison complète de Bixi à Saint-Lambert pour voir c'était quoi les statistiques d'utilisation et pour voir après si on allait prendre la décision finalement de rajouter des stations. Si on rajoute des stations, à quel endroit? Alors, si on prend la décision de rajouter des stations, ben il va falloir qu'on le prévoie dans le cadre de notre exercice budgétaire 2027.
1: Maintenant, du jambon contaminé à la listériose rappelée ici en Montérégie.
2: Voilà, donc si des gens sont en train de se préparer là, un dîner pour ce midi, peut-être vérifier la provenance de votre viande pour votre sandwich. Donc c'est le ministère de l'Agriculture, des Pêcheries et de l'Alimentation du Québec, le MAPAC, qui demande de ne pas consommer 3 produits de jambon qui peuvent être contaminés par la listériose. Cette viande est vendue par la boucherie Vio à Hemingford, par des commerces en Montérégie et à Montréal. Le rappel vise le jambon cuit fumé régulier, le jambon cuit carré et le pain jambon bacon. Leurs emballages sont réfrigérés et emballés sous vide. Les femmes enceintes, les personnes âgées, les enfants et les personnes immunodéprimées sont particulièrement vulnérables. Les consommateurs qui ont acheté ces produits doivent les ramener aux marchands ou simplement les jeter à la poubelle. Le MAPAC précise qu'aucun cas de maladie lié à ces produits n'a été signalé pour le moment.
1: Et on termine avec des joueurs du Collège français qui cognent à la porte de la LHJMQ.
2: Ouais, c'est une bonne nouvelle pour 6 joueurs du Collège français de Longueuil qui vont à différents camps dans la Ligue d'hockey junior maritime Québec, donc la LHJMQ. On commence avec Étienne Giroux qui est en train de faire sa place dans ce circuit pour une 3e année consécutive avec le Phoenix de Sherbrooke. Donc le joueur de 20 ans qui en est à sa dernière année d'admissibilité dans les rangs juniors a partagé son temps entre Longueuil et Sherbrooke au cours des 2 dernières saisons. Le meilleur pointeur du CF la saison dernière, Gabriel Provencher, tentera lui aussi de se tailler un poste dans la LHJMQ, mais lui avec les Foreurs de Val-d'Or. On a aussi Lucas Cartosi, Malik Rancourt, qui ont reçu des invitations au camp du Drakkar de Bécomo. Yoann Noiseux tentera sa chance avec l'Armada de Blainville-Boisbriand et Jaden Rousseau prendra part au camp des Remparts de Québec. Les six joueurs tenteront donc de convaincre les différentes formations de leur faire une place en vue de la prochaine saison qui approche.
1: Excellente nouvelle. On leur souhaite bonne chance. C'est tellement beau de voir ça. Le hockey ici, Armin se porte en bonne santé. Je suis bien content.
2: On se reparle.
1: Excellent. On se reparle à 9h.
2: Merci à toi.
1: Merci.

Ça fait le buzz présentement sur les médias sociaux. C'est rare que je vois dans le patinage artistique, mais là, c'est politique, artistique. Ça s'est passé dans une quincaillerie de Montréal. Décidément, Katy Perry a adopté notre ville, tant mieux. Justin Trudeau et Katy Perry qui dansent dans une quincaillerie. Le vidéo est, pas mal partout là sur TikTok et les autres plateformes là, où on diffuse des reels comme on peut dire là. Et il se trouvait dans un magasin Home Hardware sur le boulevard Saint-Laurent afin de célébrer la nouvelle chanson du fils de Monsieur Trudeau, Xavier Trudeau. Il y en a qui chialent sur ça. Honnêtement, moi je regarde la vidéo là, ça se fait aller. Je sais pas si on peut l'entendre un peu. On peut l'entendre un petit peu ici là. Dans le fond. Je mets ça en... C'est tout simplement Justin Trudeau qui danse avec un bâton pour... soigner. Voilà. Juste faire... Là, dans le fond, là, quand on regarde ça, là, il est simplement fier de son fils qui a une nouvelle chanson à faire en streaming. Il s'appelle Xav sur Instagram, en passant Xav Trudeau. Mais il y a des gens qui en font tout un plat. Honnêtement, là, je pense que... Hein? Est-ce qu'il faut vraiment faire un plat pour ça? Oui, c'est un ancien premier ministre. On n'est peut-être pas habitué de voir quelqu'un aussi exubérant, là, peut-être. C'est peut-être juste le fait de la noblesse, donc du poste, que je pourrais dire, qu'on n'est pas habitué. Mais bon, le gars, il est fier de son fils, sort avec une chanteuse populaire, ça donne ça. Alors voilà, je voulais juste en parler quelques secondes. Justin Trudeau, qui a beaucoup de plaisir avec Katy Perry, ici à Montréal. On s'en va en musique avec les Cowboys fringants, suivi de la circulation et météo, tout ça. De bonne heure le matin, il est 8h12.

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2: Pour accéder au pont Mercier, c'est rouge jusqu'à la 730 jusqu'à l'accès au pont Mercier via Saint-Constant-Sainte-Catherine. Maintenant, Samuel de Champlain s'avère une belle option à 8h16. Également, Victoria et Jacques-Cartier. Le tunnel à Fontaine, si vous arrivez par la 20, de la 30, ça se passe bien. Par contre, par la 132, on commence à avoir des signes de ralentissement à partir de Roland-Terrien. Et c'est 15 minutes pour accéder au tunnel. Maintenant, du côté de la du côté de Montréal, pardon, le secteur de Pointe-aux-Trembles, Montréal-Est, et puis les galeries d'Anjou. Écoutez, c'est rouge là, à partir de Beaubien pour accéder au tunnel de la Fontaine. On parle de 30 minutes pour traverser. Maintenant, la 40 également, là, c'est rendu entre Vio et puis Royal-Mantes. Alors, c'est rouge. Ça reprend un petit peu de vitesse à quelques endroits dans le secteur ici de Christophe-Colomb jusqu'à Saint-Denis, mais oubliez ça, le mal est fait là, à 8h16. Les entrées de la Rive-Nord vers Montréal, la 13, c'est beaucoup mieux que tantôt. Donc, on a un peu de trafic à la hauteur de Gouin jusqu'à la 40, mais sans plus. Et l'autoroute 15, maintenant, ça, c'est de Henri-Bourassa jusqu'à l'échangeur Lacadie au chemin Rocklune. Et on dénote des caries, là, direction nord sur la 15. C'est l'arrêt complet entre Sherbrooke et puis Côte-Sainte-Catherine. Reprenez un peu de vitesse et ça arrête encore dans le secteur de Jean-Talon jusqu'à la jonction de la 40 Est et Ouest. Circulation 8h17. 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
2: 20 degrés enregistrés présentement à l'aéroport métropolitain de Montréal. Aujourd'hui, des averses qui vont cesser tôt ce matin. Ça l'a déjà cessé de ce que je vois par la fenêtre ici, coin Saint-Jean-Saint-Charles. Alternance de soleil et nuages avec par la suite un 30 % de probabilité d'averses. Il y aura 27 degrés aujourd'hui, ressenti 34. Ce soir et cette nuit, généralement nuageux, qu'un minimum de 15. Demain, mardi, c'est une alternance de soleil et nuages avec un maximum de 26 et un humidex de 31. Pour l'instant, mercredi, un peu de pluie. Jeudi, vendredi, du soleil. 8h18, on vient après la pause.
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2: 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J'ai déjà hâte à ce premier tirage ici sur nos ondes. On s'en va en musique. Dans quelques instants, Fouquier et Jay Scott vont s'installer, suivi de Jean Leloup. Mais on commence ça avec Sandrine Hébert, position numéro 19, garde-fou, FM 103.3.

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1: Nous sommes de retour. Écoute, habituellement, ton thème embarque. Patrick, désolé.
2: Fait qu'il a pas embarqué. Il est perdu dans les
1: gremlins. Ben oui, il a comme bloqué un petit peu, 8h35. Patrick Clune, bon matin.
2: Bon matin à tous. Bon début de semaine.
1: Écoute, c'est notre dernière heure, fait qu'on va en profiter en masse.
2: Oh non.
1: Ben oui, Charles revient lundi. Puis voilà, ça m'a été un plaisir cet été de parler politique avec toi. Mais écoute, il s'est passé quelque chose à Toronto de particulier. C'est toi qui veux nous en parler. Un policier qui était atteint à une jambe là, par une balle, mais c'est une dégringolade d'événements, là.
2: Écoute, il y a un policier qui était en début de service, je pense que ça fait juste un mois qu'il était en uniforme, et appelé sur un vol qualifié de e-bike, trottinette électrique. Et quand il a approché le supposément voleur, ben, il a sorti une arme à feu puis il l'a tiré dans la cuisse.
1: Incroyable.
2: Alors, quand ils ont finalement rattrapé le tireur, il y avait quelqu'un d'autre, mais lui, il est perdu dans la nature. Ils ont identifié le prévenu pour découvrir qu'il était, bien entendu, libération conditionnelle pour des dossiers d'armes à feu.
1: Exact. Stefano Edwards, 27 ans, de Peterborough.
2: Et en plus, en fouillant plus loin, on découvre qu'il avait des dos. Il était recherché par deux districts judiciaires du sud de l'Ontario, Kitchener, puis la banlieue de Toronto. Mm-hmm. Alors, excuse-moi, là, mais qu'est-ce que ce gars-là faisait en liberté avec tous ces dossiers d'armes à feu-là?
1: Mais il était fin.
2: Écoute, si tu vas en plus te défendre pour un vol de trottinette électrique avec une arme à feu...
1: Ouais.
2: Puis là, c'est drôle, je vois beaucoup les députés libéraux mettre sur Facebook comment ils ont fait plusieurs projets de loi, dont la justice. Mais tu sais, faut pas oublier qu'en 2017-18, le ministre de la Justice de l'époque, aujourd'hui ministre de la Défense, M. Ginty, avait passé un projet de loi C-75 qui essentiellement ordonnait tout le système judiciaire à libérer le plus rapidement possible les prévenus avec le moins de conditions possibles. C'est porte tournante, là.
1: Non, c'est ça, c'est porte tournante, puis c'est... on y va, on rentre, on sort, là.
2: Et je comprends. Là, forcément, le service de police de la ville de Toronto est dans tous ses états,
1: ben,
2: en étant d'être poli, mais qu'est-ce que ce gars-là faisait en train de rechercher dans trois districts judiciaires? Tu sais, là, ouais. Il est comme... Je comprends pas.
1: Mais est-ce qu'il était en bonne étude, une bonne conduite, puis il était gentil? C'était peut-être un peu le truc de sortir plus rapidement au Canada, parce que je ne veux pas comparer aucun autre système de justice, mais ici, c'est assez facile.
2: Il y avait un autre type, il y a 2 ans, 1 an et demi, qui avait été relâché avec un dossier d'armes à feu. Puis en plus, il y avait une ordre du tribunal de ne pas avoir des armes à feu. Il a été relâché, puis il est allé assassiner un policier, sinon deux, de la OPP. Alors, il y a quelque chose qui se passe dans les tribunaux qui a cette mentalité. Des fois, c'est suite à des décrets de la Cour suprême. Des fois, c'est tout des...
1: Oui.
2: Mais quand tu as une politique publique qui dit que tu vas relâcher le plus rapidement possible avec le moins de conditions, puis en plus, tu as d'autres juridictions qui cherchent pour des accusations semblables, excuse-moi, là, mais je pense que le gouvernement canadien va devoir clairement revoir sa politique. Je pense pas que tu peux créer la sécurité dans les rues si...
1: Oui.
2: Les tribunaux sont impliqués. Les policiers peuvent bien les arrêter, mais si les tribunaux font les portes tournantes, on n'est pas plus avancé.
1: Ça peut être extrêmement frustrant pour certains policiers. Des fois, tu es des enquêteurs, travailler fort sur des dossiers, puis voir la personne peut-être sortie 1 an, 2 ans après. Faut pas oublier, en plus, il y a une personne qui était agressée parce qu'il y a un suspect qui est armé d'un couteau là-dedans. Ben c'est des choses qu'on voit souvent, malheureusement, des agressions comme ça. Mais de savoir que le gars avait ça, là, c'est assez spécial et c'est très gênant de voir des fois le système politique être comme ça. Là.
2: Judiciaire,
1: oui.
2: C'est drôle. Là, je vais prendre un dossier, encore la justice, mais dans un autre champ d'action.
1: Oui.
2: La députée Rempel des conservateurs la semaine dernière avait une conférence de presse pour dénoncer ce qui avait été cité comme les sentences bonbons par un juge, la Cour du Québec, un juge Piché. Et elle mettait la lumière sur les décisions des procureurs et des juges.
1: Ah, oui,
2: et il y a aussi encore là, un arrêt de la Cour suprême là-dessus, que des gens en situation d'immigration. Donc, quand tu as l'immigration au Canada, c'est un privilège d'être sur le territoire, c'est pas un droit.
1: Mm-hmm.
2: Et eux, à tout un pratique, avaient des sentences réduites, donc ce que le juge Pichet avait dit, sentence bonbon, pour ne pas mettre en péril leur demande d'immigration.
1: Exact.
2: Alors, si je... Comment je peux le dire? Je fais un dessin rapide, là.
1: Mm-hmm.
2: Okay? Quelqu'un s'en va sur l'autoroute, il roule à 150 000 à l'heure, puis se fait arrêter. Puis le Canadien a... Là, c'est des chiffres fictifs là, pour illustrer la situation, mais si tu as 1 500 $ d'amende et 15 points de démérite, puis tu as un autre gars à côté qui fait la même vitesse, mais lui, au lieu de 1 500 $, encore là, c'est illustration, mais on lui en donne seulement 750 puis 7 points de démérite, il y a quelque chose qui se passe.
1: Mm-hmm.
2: Et c'est ce qui se passe dans les situations. Bon, le juge Pichet avait dénoncé que le DPCP au Québec faisait ses...
1: un système parallèle?
2: Oui.
1: Ouais, exact, c'est
2: et
1: ça.
2: Et bon, Jolin Barrette a tenté d'enquêter, mais le DPCP s'est dit non, on n'a fait pas ça. Mais plusieurs dossiers, des dossiers d'agression sexuelle, de sollicitation de mineurs, des dossiers criminels où les gens en situation d'immigration au Canada ont des sentences réduites en bas de 6 mois, mm-hmm, moins un jour,
1: oui,
2: pour ne pas mettre en péril leur dossier d'immigration.
1: Puis, ouais.
2: Moi, je pense qu'à un moment donné, parce que la Cour suprême a fait un décret là-dessus, ce qui... Comment je peux dire? Qui met une obligation des tribunaux de prendre ça en considération. Est-ce que le moment est venu de considérer, peut-être au niveau provincial, ou du moins au niveau fédéral, je pense pas que ça va se faire,
1: ouais,
2: de mettre la clause non-obstant?
1: Oui. Puis j'ai été sortir une des manchettes, là, on parlait des peines clémentes, des peines Netflix quand on reste, oui, à la maison, puis tout ça. C'est vrai qu'il y a une perception là-dedans qui peut être à l'œil du public, puis on dirait que la perception, elle est assez perceptible.
2: Agression sexuelle sur quelqu'un, puis t'es envoyé à la maison?
1: Oui.
2: Mais moi, dans ce cas-ci, moi, c'est plutôt l'équivalence. Dans sa grande pensée, la Cour suprême, dans son décret, disait que la conséquence est plus importante dans quelqu'un en situation d'immigration parce qu'un Canadien, bon, il encaisse, dans mon exemple de tout à l'heure, il va payer, mm-hmm, les 500 $. Mais dans l'autre cas, l'immigrant, si en plus de payer la sentence, s'il perd son statut d'immigrant et doit être expulsé du pays, ben là, lui, selon le jugement de la Cour suprême, sa conséquence, elle est amplifiée vis-à-vis le citoyen. Donc, voilà le raisonnement pour lequel. Mais à un moment donné, si tu veux donner un sentiment de sécurité, d'équité dans la population, ben tu peux pas donner des bonbons comme ça, comme disait le juge, des sentences bonbons. Puis en fait, c'est drôle, dans les articles anglophones, ils disent « candy
1: ».
2: Candy sentences.
1: Oui.
2: Mais la semaine dernière, c'est ça, la députée Rempel a vraiment fait un gros papier. C'est sûr que quand en période où les députés sont en congé, mm-hmm, ben, tu peux des fois sortir un dossier qui aura une certaine prestation. Mais moi, je crois que il doit, surtout toute sentence avec arme à feu, ou sentence agression sexuelle.
1: Ouais, il y a violence conjugale. Des fois, ils s'en sortent même sans casier judiciaire aussi. Là. Je veux,
2: oh,
1: dire,
2: oui,
1: c'est des 810 des fois qui appellent ça comme ça. Là, puis, pardonnez-moi, là, j'en ai jamais eu, là, mais je veux dire, c'est un peu ça. Là. Puis c'est à la maison, puis... Let's go on game. Puis...
2: Il y avait un cas qui était rentré, qui montait jusqu'à la Cour suprême. Et le gars s'était fait prendre dans une trappe police avec sollicitant un mineur.
1: Ouais.
2: Et bon, il a été trouvé coupable. Finalement, le gars il dit « Ah, oh, mais je peux pas être... J'attends ma femme qui va arriver en immigration.
1: Mm-hmm.
2: Et donc, donnez-moi pas une sentence qui va me faire expulser. » Oui, mais écoute, pense-y deux minutes avant,
1: oui,
2: grand.
1: Oui,
2: là, si tu veux faire ça, regarde... Tu assumes les conséquences. On va pas te donner... c'est pour ça que peut-être que je vais me faire garocher des tomates ce matin, là, mais il y a comme une équité nécessaire pour que la société se sente en sécurité dans les rues.
1: Ouais.
2: T'sais, moi, il y a bien du monde que je connais qui veulent pas prendre le métro le soir, hein, qui veulent qui font attention où ils marchent le soir.
1: Ouais.
2: Il faut avoir ce sentiment. Alors, si tu laisses ces gens-là là, avec des dossiers d'armes à feu... ou une impunité, dire « Ah, je peux agresser, puis ils vont pas m'expulser », ben il y a quelque chose qui se passe.
1: Mais Patrick, juste avant d'aller à la pause, c'est les victimes là-dedans. T'sais, moi, je pense vraiment aux victimes qui sont des victimes de crimes graves. Puis, bon, en tout cas, on ne fera pas ça, oui. Mais effectivement...
2: Alors, je comprends quand on arrive des élections provinciales, oui. Je parle de dossier fédéral, oui. Mais je pense qu'on ne peut pas... Vous ne pouvez pas passer sous silence cette semaine.
1: Voilà, circulation. Circulation. Du côté de la circulation présentement, ça n'a pas trop changé le tableau là, à 8h45. Les traversées vers la rive sud, là, c'est vert du côté de Champlain, Jacques-Cartier, Victoria. Il y a toujours un peu d'attente là, sur la 132 tout près pour aller vers... en fait, entre Roland-Thérien et Jean-Paul-Vincent, là, c'est un peu plus dur là, pour accéder au tunnel de la Fontaine, sinon ça se passe bien. C'est 40 minutes de traversée de Montréal vers le tunnel de la Fontaine. Sinon, ben la 40 d'est en ouest là, entre... Anjou et puis... Non, Angrignon, pardon, et Royal Mount, c'est rouge également. Circulation 8h46. 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
1: Il fait présentement 20 degrés à enregistrer à l'aéroport métropolitain de Montréal. Aujourd'hui, averse cessante tôt ce matin avec des... c'est déjà arrêté. Alternant soleil et nuages avec un 30 % de probabilité d'averse en journée. Maximum de 27, ressenti 34 ce soir et cette nuit. Un nuageux minimum de 15 avec une alternance de soleil et de nuages, un maximum 26 qui sera donc là demain avec un humidex de 31. Mercredi, pour l'instant, pluie intermittente. La pause, on poursuit cette discussion.
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1: 8h48, j'ai retrouvé ton thème, Patrick, naturellement. Je suis un gars de parole. Il y a Denis Trudel qui se rejoint à la conversation.
5: Salut, gang, comment ça va?
1: Ça va très bien, merci d'être là. Je pense qu'on va jaser de politique. Vous savez que les gens aiment ça, ce petit segment-là qu'on s'est créé cet été.
5: Hein? Ah oui, hein?
1: Ben oui.
5: OK.
1: Du noir, du gris, jamais de... C'est parfait comme ça.
5: Qui est noir, qui est gris?
1: Aujourd'hui, c'est noir et vert, c'est ça.
5: Moi, je suis plutôt vert.
1: C'était bon, on est deux chandails noirs contre un vert.
5: J'ai une tendance verte.
1: C'est ça, c'est correct. Ben oui, exactement. Je suis surpris que tu n'aies pas de bleu. On continuait la conversation, on voulait parler un peu de politique. Là.
2: Oui.
1: Pré-campagne, je suis tanné d'entendre ça. Là. Mot pré-campagne.
5: On est en campagne.
1: Ben oui.
5: On est en campagne électorale. Vraiment, c'est lancé. Là. On peut bien dire tout ce qu'on veut, tous les termes qu'on veut, mais tout le monde s'active, les candidatures arrivent.
2: Les publicités à la télé,
5: oui,
2: la radio.
5: Puis sur les panneaux aussi. Sur les panneaux. J'ai vu 632, le Parti québécois a annoncé partout au Québec, un gouvernement qui fait ce qu'il dit. Un gouvernement qui dit...
1: Dit ce qu'il fait, fait ce qu'il dit.
5: Qui fait ce qu'il dit, oui, c'est ça. Ouais, c'est
2: bon slogan exact. Conservateur, ça.
1: C'est ben oui, c'est ça que tu disais en 2006.
5: C'est vrai.
2: Je croyais jamais entendre les mots de Stephen Harper dans la bouche.
1: Bon. Je veux traverser la 20 jusqu'à Québec, OK, pour parler d'Éric Duhaime en fin de semaine. Moi, j'ai pas été si choqué que ça de son vidéo pris dans le trafic. Puis, l'avez-vous entendu?
5: Non.
1: Il est dans le trafic. Il y a eu un événement quand même majeur sur le pont La Porte.
5: Ah oui,
1: il y a eu
5: un accident. Hein?
1: Il y a quelqu'un qui a été.
5: Oui.
1: Quelqu'un qui a été coup de feu également, qui a été tiré. Et le lendemain, c'est vrai que c'est un enjeu de voir un pont fermé comme ça. Il y a des camionneurs qui ont fait 275 km
5: de détour
1: par Trois-Rivières.
5: Pour aller à la même place.
1: Puis Éric Duhaime est allé d'une vidéo. Honnêtement, moi, j'ai pas trouvé ça choquant. Je pourrais peut-être essayer de le trouver tantôt. Mais il a tout simplement dénoncé le fait qu'il n'y avait pas de troisième lien encore. Et ouais. Là, comme dans les films, on a vu ça, les gens klaxonnaient. Puis, on peut voter pour toi, tout le kit. À Québec, ça a l'air quand même solide. Ça serait comme vraiment juste... Là que c'est solide, on dirait, pour les conservateurs.
2: Oui, mais les autres partis ont dénoncé son propos que j'ai trouvé ça... j'ai rigolé.
5: Oui.
1: Mais tu sais, c'est une campagne. Ils vont tous trouver.
5: C'est parce que, bon, là, c'est parce que là, si on se lance sur le troisième lien, je veux dire, ça fait à peu près 150 000 ans qu'on parle du troisième lien. Puis là, on va-tu faire une autre campagne sur le troisième lien, alors que les études prouvent que ça va coûter trop cher, que ça n'a pas de bon sens, qu'on n'en a pas tant besoin que ça. Même la CAQ, ils l'ont dit, puis ils l'ont dit. Ils ont dit, oui, on en a besoin. Pour ça, ils ont dit, non, on n'en a pas besoin. Là, chez moi, que les GES, là, tu sais, il y a tout ce débat-là. À un moment donné, je pense que, je veux dire, s'il faut aller. On l'a vu, là. Je pense qu'il y a quelque chose de majeur cet été. Qui est arrivé, c'est que partout dans le monde, il y a des feux de forêt en ce moment. Mm-hmm. En Grèce, en France, en Espagne, ici au Canada, aux États-Unis, partout. Je veux dire, je pense que n'importe qui a des yeux pour voir est capable de se rendre compte qu'on s'en va dans le mur, OK? Avec la voiture, puis toutes les mesures. L'industrie aussi, beaucoup. Mais les gaz à effet de serre, c'est 40 % de la production de gaz à effet de serre au Canada, c'est les transports. Alors, il faut trouver des solutions. Il n'y a pas de solution magique. Est-ce qu'il faut vraiment se lancer dans un chantier de 13 milliards de dollars à Québec pour faire passer des machines en dessous du fleuve Saint-Laurent? Moi, je ne suis pas certain de ça.
1: Mais j'ai l'impression, du moins dans la région de Québec, ça va être un enjeu qui va...
6: Ça sera toujours un enjeu.
2: Ouais. Que ce soit une voiture électrique, voiture à essence, ça, il faut avoir un flot. Puis Québec est une de ces villes à travers le monde qui n'a pas de ceinture. Hein? On n'a pas le périph à Paris,
1: exact,
2: ou que ce soit
1: ouais,
2: Washington,
1: ouais,
2: ou, ouais, il y a une façon qui circule. Ouais. Pourquoi est-ce qu'on a voulu avoir la 30 ici, dans la région de Montréal? C'était pour effectivement permettre à tous ceux qui arrivaient de l'Ontario, qui s'en allaient vers les maritimes, d'éviter d'aller sur le boulevard métropolitain.
1: Exact.
2: Alors, d'avoir une option pour faire une boucle autour de Québec, je pense à cette base-là, ça fonctionne. Maintenant, quel est le meilleur façon, meilleur trajet, ça, on verra. Mais pour revenir avec M. Duhaime, j'ai aimé de voir la panoplie de différents chefs de d'autres partis, les gratignés, mais des fois, faut faire attention, arroseur, arrosé. Hein? Mm-hmm. Parce que c'est drôle, PSPP qui dénonçait plutôt le président d'Air Canada qui parlait en anglais plutôt que de penser aux familles des deux pilotes qui étaient décédés lors du accident. À un moment donné, il faut faire attention comment...
1: C'est une question de contexte. Parce que dans le contexte, dans le fond, certains chefs puis politiciens reprochaient à Éric Duhaime de faire un capital politique sur un décès, parce qu'il y a eu décès à cet accident-là. Ouais. Mais moi, je pense vraiment que c'est des attaques pré-campagne. Là. Je veux dire, moi, j'ai pas été si choqué que ça par les deux événements, puis là, je vois ça, tu sais, je dis « Oh! »
2: Ben, écoute, Québec sera pour les conservateurs ce qu'eux espèrent, leur terre sacrée, hein, aller chercher
5: tout
2: jusqu'à 10-12 députés. Ouais. 12 leur donneraient une majorité, un nombre minimum pour être reconnu à l'Assemblée nationale.
5: À 12,
2: Alors, donc, pour eux, ça va être important. Puis, effectivement, il semble qu'on se concentre dans la région de Québec, bien qu'aujourd'hui, ils annoncent un candidat dans la région de Montréal. Ils vont se concentrer dans la région de Québec pour ne pas s'éparpiller. Alors, eux vont essayer... Ils seront donc la cible des quatre autres partis pour effectivement de réduire leur présence dans la région de Québec.
5: Ouais, c'est ça. Mais tu sais, lui dit aussi ce qui m'a frappé des propos. J'ai pas écouté la vidéo, malheureusement, mais j'ai vu des titres qui ont été tirés de ça. Puis il dit que la campagne va être dure, que ça va être un combat de ruelle, que ça va... Que tu sais, ça commence. Là, une vidéo de même, puis là, lui, un peu controversé, puis hostile qu'il y a Duhaime. Il faut reconnaître Éric Duhaime. C'est un maître de la clip. C'est un gars qui a vraiment le don de la ligne politique. Le 12 secondes, le 8 secondes, la ligne qui tue. Éric Duhaime, il est vraiment bon là-dedans. Fait qu'on va l'entendre beaucoup pendant la campagne. Mais bon, en même temps, la campagne est lancée. Moi, je pense que la campagne est déjà terminée, mais ça, c'est mon point à moi. Je pense que c'est terminé. Ça va être le PQ qui va rentrer. La question de savoir si c'est majoritaire ou minoritaire, c'est ce qui reste. Mais on va faire beaucoup de mots, beaucoup de millages pour savoir si le PQ va être majoritaire ou minoritaire. Puis moi, je pense que les conservateurs vont en faire élire 7, 8, 10. Puis lui, cette bonne guerre, il joue son affaire, Éric Duhaime, il joue son enjeu. C'est un parti conservateur.
1: Est-ce que là, on fabule un peu, mais... Avec l'arrivée d'Éric Duhaime avec 10, 12 candidats et voyant peut-être un Parti québécois minoritaire, pourrait-il y avoir la balance du pouvoir? Ça serait quand même intéressant de voir ça en chambre.
5: Ça serait intéressant. Puis tu sais, je sais pas, je lisais vite un papier de comment il s'appelle, Régis Labombe, l'ancien maire de Québec, qui semblait déplorer, qui trouvait que l'offre politique était pas intéressante au Québec en ce moment. Mais attends, mais t'es fou. On n'a jamais eu autant d'offres politiques que maintenant. Je veux dire, t'es un gars de droite, t'as ton parti. T'es un gars de gauche, t'as ton parti. T'es centre-gauche, t'es centre-droite, t'es centre. Écoute, il y a toutes les offres. On n'a jamais eu d'offres politiques aussi larges, une panoplie de partis sur tout le spectre politique. on l'a jamais eu autant que cette année. T'sais. Est-ce que les gens s'ennuient vraiment de l'époque où on avait juste deux partis, les libéraux et le PQ? Là, il y a toute une offre politique. Puis ça, moi, je trouve que
1: c'est l'évolution.
5: Ça exprime, ouais, ouais. Ça exprime l'évolution de la société québécoise. Il y a une pluralité de discours. Les gens sont nuancés, sont très pour certains enjeux, très contre d'autres. Puis là, ils vont être obligés de négocier avec leur conscience pendant les prochaines cinq semaines, savoir qu'est-ce qui me préoccupe le plus, qu'est-ce qui est le plus important, quel parti défend ces affaires-là le mieux possible. Fait que, moi, je veux saluer ça. C'est bon pour la démocratie, c'est sain pour la démocratie. On peut reprocher, ah oui, le PQ va se faire élire à 30 %. Mais là, écoute, ça, on l'a réglé le problème. Legault, il avait dit il y a 8 ans, solennellement, il avait signé une entente pour la réforme du mode de scrutin. Puis Crème, il l'a pas fait. Et on est rendu maintenant. Là, la CAQ peut surtout pas venir aujourd'hui reprocher, dire, ah, en tout cas, autres, on a 20 %, mais on va peut-être avoir eu juste 8 députés.
1: Mais c'est plus la CAQ, c'est l'équipe Christine Fréchette.
5: Oh, désolé.
1: Ah oui, non, c'est pas grave. Fallait que je le dise, là.
5: Excuse aux caquistes qui nous écoutent, là.
1: Ouais. Mais je vois ça aller, là, puis je me dis que ça va être vraiment une campagne sur le fait d'aller peut-être tout faire pour aller chercher une majorité,
2: Mais moi, il y a 3 sondages la semaine dernière, indépendants, mais quand on les croise, peut peut-être nous donner un éclairage. La souveraineté était, tu sais, je pense que c'est 28. Un des sondages a placé 28.
5: Non, 31, je vais juste te le dire.
2: Oh oui, non, mais c'était 31, ensuite j'ai vu 29, ensuite j'ai vu 28. Okay, alors, il y a comme.
5: Moi, j'ai vu 28, 29, 31.
2: Ah, OK, t'as vu
5: dans. J'ai vu monter dans la même semaine.
2: J'ai aussi vu que. Tout est pratique à 1 ou 2 pourcentages près. 50 % n'étaient pas. Comment je peux dire, était prêt à changer d'idée.
5: Ouais, moi, je crois pas à cette statistique-là, d'ailleurs.
2: C'est correct, mais je mets les deux.
5: Je comprends pas, là.
2: Et on a toujours 30 % pour la souveraineté, 30 % pour 28, 30, whatever, ouais, 28, 30 %. Ouais, ouais. 50 % qui est prête à changer d'idée d'ici le jour du scrutin. Puis, c'est les libéraux qui mènent pour le meilleur deuxième choix. Les péquistes sont troisième.
5: Ouais.
2: Alors, et c'est là où ça peut être forcément. Est-ce que...
5: Mais c'est trompeur, ça. Parce qu'à mon avis, c'est le vote libéral qui est le plus solide, je crois.
1: Ouais.
5: Puis ça se comprend. Je veux dire, les anglophones, puis les allophones du Québec, eux autres, je veux dire, tu sais, les libéraux, ils partent avec 25 comtés sûrs, OK? Ils partent avec 800 000 votes sûrs, peu importe qui va être le candidat. Fait que c'est sûr que. Si ton vote premier est plus sécurisé, il y a moins de gens qui cherchent à aller ailleurs. Il y a moins de gens que les autres partis politiques.
1: Messieurs, gardez ça. Il faut aller à la pause. Okay. Emballez ça, serré, parce que ça devient intéressant. Okay. On va aller à la pause, puis ça va être les actualités. Il est 8h58.
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1: Il est 9h exactement, nous sommes le 17 août 2026. Merci d'être au FM 103.3. Alors, on va avoir dans quelques instants les informations avec Justin Gervais. Je regarde un peu ce qui se passe à l'international présentement. Ben écoutez, on a Donald Trump qui, pour le moment, là, veut s'attaquer encore une fois. Là, ce coup-ci, c'est quoi? À Oman, bombarder Oman. On a également une plus d'hommage pour cette actrice décédée, Aiden Panettiere. Donc, voilà. Et Carney sera présent à la signature de l'entente aujourd'hui à Churchill Falls, sortie de ses vacances en Italie. J'espère qu'il y a eu du fun. Parce qu'il y a beaucoup de dossiers qui sont en cours. Puis, ben non, je ne ferai pas de petite politique. Il est 9h01, on s'en va aux informations avec Justin Gervais.
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1: En direct de sa salle des nouvelles, Justin Gervais, pour une dernière fois, nous sommes ensemble.
2: Allô, Francis.
1: Alors, on parle, Justin, juste un instant, le temps que mon ordinateur revient sur Terre. Parfait. On parle des jeunes libéraux qui proposent leurs priorités.
2: Oui, les jeunes libéraux du PLQ ont conclu dimanche leur congrès à Saint-Lambert en se préparant à la prochaine campagne électorale. On sait que ça approche le 5 octobre. Ils ont aussi adopté plusieurs résolutions lors de cette assemblée qui a réuni près de 100 candidats du PLQ. Quelques 400 militants de moins de 25 ans ont participé à des ateliers sur les médias sociaux, les outils de campagne et les stratégies électorales. Les résolutions constituent des demandes adressées au Parti libéral du Québec. Les jeunes souhaitent notamment la création d'un ministère de la jeunesse. Pour sa part, le chef libéral, Charles Milliard, a plutôt proposé que les dossiers jeunesse relèvent directement du premier ministre dans un éventuel gouvernement libéral. Le Congrès des jeunes demande aussi de modifier la loi sur les infrastructures publiques pour prévoir une planification sur 25 ans plutôt que 10 ans. La présidente sortante, Charlie Bourdage, estime que certaines propositions pourraient être intégrées à la plateforme électorale. Le nouveau président de la commission jeunesse du parti, Abdennour Durad, a indiqué que les participants pourront mettre les apprentissages explorés en fin de semaine en pratique dès le déclenchement des élections. Plusieurs jeunes ont d'ailleurs confirmé leurs intentions de s'impliquer auprès des candidats.
1: Il y a Exo qui bonifie son service sur la Rive-Sud, et ça pour la rentrée.
2: Oui, on revient à nouveau sur cette nouvelle. Donc, Exo dévoile de nouveaux horaires d'autobus pour plusieurs villes de la Rive-Sud de Montréal qui sont effectifs dès lundi prochain, le 24 août, pour la rentrée. Cette date marque également le retour de son service régulier. Exo apporte donc des modifications aux lignes 25, 200, 201 et 300. Il en va de même pour le service de transport collectif T30. D'ailleurs, les lignes 200 et 201 qui relient Saint-Hyacinthe à Longueuil sont bonifiées au niveau des heures de service. Il y a 6 nouveaux départs qui s'ajoutent en direction de Saint-Hyacinthe, soit à 6h15, 6h30, 9h50, 15h40, 16h20 et 16h40. Longueuil aussi bénéficie de 2 nouveaux départs supplémentaires sur ces lignes d'Exo, soit à 14h20 et à 18h06. Cependant, le transporteur retire la ligne 300 entre Mont-Saint-Hilaire et la station Brossard du REM, puisqu'on indique qu'elle est peu utilisée. C'est ainsi qu'Exo peut augmenter le service sur les lignes 200 et 201.
1: On parle de Saint-Lambert qui aurait besoin de plus de stations de Bixi, selon une résidente.
2: Oui, une résidente de Saint-Lambert depuis 4 ans, Mazarine Lainé, souhaite voir de nouvelles stations Bixi installées dans la ville. Elle souligne que l'offre de service est faible avec une présence uniquement au centre-ville, près du métro Longueuil et dans le secteur Préville. Selon elle, cette situation limite les déplacements pour les résidents du secteur situé entre ces points et à plus grande distance. Madame Lainé demande au moins une station supplémentaire pour notamment compléter les trajets effectués entre le métro Longueuil et les quartiers résidentiels sans devoir s'arrêter au centre-ville puis poursuivre à pied. Elle propose donc d'en installer dans le stationnement du Pharmaprix au carré Saint-Lambert ou dans le secteur du restaurant McDonald's sur la rue Victoria. Le maire Loïc Blanquer reconnaît que le secteur pourrait justifier une nouvelle station, mais il rappelle toutefois que la ville souhaite d'abord analyser les statistiques d'utilisation après une saison complète. On peut l'écouter.
3: On s'était dit qu'on voulait se laisser une saison complète de Bixi à Saint-Lambert pour voir c'était quoi les statistiques d'utilisation et pour voir après si on allait prendre la décision finalement de rajouter des stations. Si on rajoute des stations, à quel endroit? Alors, si on prend la décision de rajouter des stations, ben, il va falloir qu'on le prévoie dans le cadre de notre exercice budgétaire 2027.
1: Pour terminer, il y a Saint-Hubert qui passe devant Longueuil en Ligue 1.
2: Oui, c'est au soccer. Donc, le CS Saint-Hubert l'a emporté 1-0 à Ottawa en Ligue 1 Québec au soccer, alors que le CS Longueuil s'est incliné par la même marque, mais contre le CS Mont-Royal Outremont, dernier du championnat. Avec cette victoire, Saint-Hubert sort de la zone de relégation et prend même la 9e place sur 12 du classement avec 22 points. C'est aussi un 4e match consécutif sans défaite pour Saint-Hubert, qui a maintenu une fiche de 2 victoires et 2 matchs nuls durant cette séquence. De son côté, Longueuil se retrouve 11e et est maintenant en position d'être rétrogradé en Ligue 2 en fin de saison. Ils sont à 2 points des 10e et 9e places, mais n'ont aussi que 3 points d'avance sur les derniers. Saint-Hubert affrontera le FC Laval, premier de Ligue 1 Québec, samedi prochain, pour son dernier match à domicile. De son côté, le CS Longueuil recevra le CS Lasalle, 8e au classement. Il ne reste que 2 matchs à jouer aux 2 équipes et rien n'est encore joué pour le moment.
1: On surveille quoi aujourd'hui, Justin?
2: Oui, on va revenir sur ce qui s'est passé en fin de semaine, les libéraux qui étaient du côté de Saint-Lambert. Puis, on va aussi se pencher sur une enquête du BEI qui vient tout juste d'être conclue sur des événements qui ont eu lieu en décembre 2025.
1: Parfait, nous on se reparle demain. Bonne journée, Justin.
2: Oui, à demain, bonne journée.
1: Merci.
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0: Des belles négociations, là.
1: Ben, écoute.
0: Est-ce que Dominique Leblanc, c'est notre nouveau premier ministre? Ben, est-ce que lui travaille fort, là?
1: Effectivement, je trouve ça. Ouais. Bon, ceci dit, bon, on peut dire, les politiciens aussi ont le droit de prendre des vacances.
0: Oui, là, oui, tout à fait.
1: C'est majeur. C'est juste que c'est pas comme s'ils ne savaient pas que c'était cette semaine que le gros des négociations pourrait empêcher les tarifs, les nouveaux tarifs qui vont entrer en vigueur potentiellement le 19 août. On peut pas dire qu'ils ne savaient pas. Mm-hmm. Et des vacances, ça se déplace. Il aurait pu les prendre la semaine d'après. Il est libre de ses mouvements. La Chambre commence pas à siéger avant fin septembre. Ils peuvent faire à peu près ce qu'ils veulent, les politiciens. Alors là, effectivement, ça regardait mal, en tout cas, de voir les allers-retours de M. Leblanc sur le toit de l'ambassade canadienne à Washington pour nous dire rien, dans le fond, parce qu'il n'y a rien à dire. Ouais. Alors, pendant que lui, monsieur, est dans un château... Hein?
2: Il ne peut rien dire.
1: Ben, il ne peut rien dire. Il nous laisse sortir des affaires, les quotas de lait.
2: Ben, il coule aux médias légitimes, là, des choses. Ouais. Tu entends toujours les médias légitimes dire « Ah, oh, ben, ce qu'on comprend, on nous dit... »
1: Oui, Fait que, tu sais, bon, moi, je trouve que c'est un mauvais timing de Carney d'être en vacances pendant cette grosse semaine-là. Vous sérieux,
2: je vais faire une parenthèse.
0: Ben oui.
2: Avec l'historique de Justin Trudeau, est-ce que M. Carney a payé pour son château en Italie ou sa résidence?
0: Oui, genre de voir.
1: Intéressant.
0: Hey, ça vous fâche-tu, vous autres, de voir, je vous pose la question, là, mais de voir Justin Trudeau avoir autant de plaisir comme là, il était dans une.
2: Non, pas
0: je vois ça, le monde.
2: Regarde,
0: c'est ça, exact.
2: Enjoy, amuse-toi.
0: OK, parfait. Exact. Là, je te pas fou, je parlais de ça tantôt.
1: Il a le droit, on s'en fout, il est plus en politique, exact. Il est payé par nous autres, il a le droit de faire la vie qu'il veut.
0: Parfait, parce que moi, je voyais des gens s'insulter pour ça, je trouvais ça un peu...
2: Tant qu'ils ne deviennent pas le directeur général des Nations Unies, tout va bien.
0: Parfait, c'est excellent. Bon, non, mais c'est correct. Non,
1: je m'inquiéterais pas, Patrick.
0: Et juste avant, on parlait de Churchill Falls, mais il y a eu quand même un sondage à l'échelle nationale. Le Bloc québécois, c'est-tu à cause des vacances de Carney? Il me semble que j'ai vu une hausse.
1: Ça, c'est intéressant. Il y a un sondage à Bacchus Data qui disait essentiellement qu'il y avait un
0: 30%?
1: Resserrement national entre les conservateurs puis les libéraux au niveau national. Mais surtout, la grosse donnée de ce sondage-là, c'est qu'en deux semaines, au Québec, les libéraux auraient baissé de 11 points, donc ils passaient de 47 à 36, de 48 à 37, et le Bloc québécois a passé de 28 à 35. Oui. Donc, les libéraux et les bloquistes seraient dans un mouchoir de poche au Québec en ce moment. Bon, c'est un sondage, mais ce serait vrai qu'à moitié que, mettons, le Bloc aurait monté de 2 ou 3, puis que les libéraux auraient baissé de 2 ou 3, il y a là quelque chose qui pourrait facilement s'expliquer, justement, sur le risque de, avec l'entente qui s'en vient mercredi pour, par exemple, les quotas de lait et la forêt, l'aluminium et ce que ça va coûter si on n'a pas d'entente sur les fameux tarifs de 50 % et plus qui vont arriver s'il n'y a pas d'entente mercredi. Donc, je pense que les gens commencent, OK, avec ça, avec le pont Gordéal, avec l'attaque Netflix qui a été abandonnée, avec toutes ces affaires-là depuis un an. Les gens, il y aurait peut-être une réponse là-dedans, donc que les gens commencent à réaliser l'ampleur de ce qu'on avait, la confiance qu'on avait mis en ce gars-là pour régler des enjeux. Rappelons-nous qu'il a été élu sur. Moi, Trump, je connais ça, des gars de même, j'en passe
0: mon chum.
1: Semaine.
0: Ah oui.
1: Donnez-moi un mois ou deux, je vous règle ça, pif, paf, pouf. Ça fait 16 mois de ça. Non seulement il n'y a pas d'entente, on a reculé sans obtenir rien, mais il y a d'autres tarifs qui embarquent. La situation empire de mois en mois. Est-ce qu'il y a un réveil des Québécois à suivre? Un sondage n'est pas une tendance.
0: On va le voir avec les élections à Chicoutimi. Là,
2: ouais,
0: ça va
2: il va y avoir un impact à Chicoutimi.
1: Sans doute un impact à Chicoutimi.
2: Ouais. Ils ont des chances à arriver troisième dans cette partielle-là.
0: Pour les libéraux?
2: Oui.
0: Ouais.
1: Ce qui serait vraiment une claque sur la gueule.
2: Ils vont gagner avec 60 % dans les deux autres circonscriptions.
1: Oui, ça, c'est certain.
2: Alors, je pense
1: Il y a d'autres partiels qui s'en viennent aussi. Après, il faut le rappeler. Si Chicoutimi bascule au Bloc, il y a deux élections qui s'en viennent après les élections provinciales. Rosemont-la-Petite-Patrie. Trois, en fait. Saint-Hyacinthe. Comment ça s'appelle? Laurier-Sainte-Marie.
2: Laurier-Sainte-Marie.
0: Ouais, ça va être intéressant.
1: On sait jamais.
2: Ils sont détenus par trois partis.
1: Effectivement, NPD, Rosemont, libéral, Laurier-Sainte-Marie, puis Bloc, Sainte-Marie. Ça va être intéressant, ces partiels-là. On pourrait potentiellement, peut-être revenir à un gouvernement minoritaire avant la fin de l'année, ce qui serait particulier.
0: Puis on verrait probablement pas de...
2: Mais il y en a d'autres qui viennent de se libérer en Ontario, là, le député chinois, Chen, qui vient de... Monsieur Carney va jouer...
1: Mais ce sondage-là est intéressant... En ce qui, il est plausible. Les chiffres sont énormes, là. Et l'échantillon n'est pas très, je pense, autour de 300 personnes au Québec, ce qui est peu.
0: Ouais.
1: Marge d'erreur assez forte. Mais ça pourrait indiquer une tendance.
0: Peut influencer aussi, là.
1: Ça pourrait indiquer une tendance qu'il y a comme un réveil, les gens commencent à réaliser ce qui se passe avec M. Carney au fédéral.
2: Avec l'entente de Terre-Neuve, oui, aujourd'hui, pour Trudeau, oui. Aujourd'hui.

0: candidats qu'on va annoncer. Là, il y a quelques semaines, on entendait beaucoup du PQ et de d'autres partis que c'était illégitime de signer une entente. Ouais. C'est drôle, moi, dans ma tête, au Royaume-Uni, qui est la mère de notre système parlementaire ici au Canada, depuis Brexit, il y a eu 3 élections générales et 7 premiers ministres. Alors, je peux pas dire que M. Burnham, qui est là présentement, est illégitime. Alors qu'on ait changé de premier ministre, dans la tradition Westminster parlementaire, ça fonctionne. Est-ce que ça aurait été préférable d'aller avant? Oui. Mais en même temps, ce qu'on comprend, c'est que c'est l'entente de 2024 augmentée. Puis, techniquement, moi, il y a un point que j'aime beaucoup, c'est le fait qu'ils intégreraient l'éolienne. Parce que le problème avec l'éolienne, c'est quand tu mets, que ce soit CAPTCHA ou ailleurs, ben, faut toujours bâtir des lignes de transmission. Et là, en mettant les éoliennes là-bas, ben, ils peuvent utiliser les mêmes lignes de transmission pour ramener vers la métropole l'électricité. Ouais. Alors, déjà là, il y a comme une économie d'échelle qui se fait. Puis l'autre problème que je vois, c'est qu'on entendait l'hiver dernier que les barrages du Grand Nord étaient vidés simplement pour garder les revenus qui rentraient de vente d'électricité aux États-Unis. Puis, moi, je pense que si on a effectivement l'éolienne à Churchill avec les barrages, ben, t'as pas besoin de vider barrages quand l'éolienne peut fournir par moment, grande électricité. Puis, en Europe, présentement, on entend que il y a des pays où le solaire puis l'éolienne fournit tellement qu'ils offrent l'électricité gratuitement à leurs consommateurs parce que sinon ils vont le perdre. Tu sais,
1: c'est du surplus.
0: Alors, donc, moi, l'idée qu'ils aient intégré l'éolienne dans l'infrastructure qui va être Churchill, moi, je pense que c'est une belle addition à l'intérieur de cette entente-là.
2: Moi, je questionne la légitimité de signer maintenant. Il n'y a pas d'urgence. L'entente est là jusqu'en 2041. Il n'y a pas d'urgence. Et tout le monde le sait, OK? Tout le monde le sait au Québec en ce moment que la CAQ sera plus au pouvoir le 5 octobre, OK? Ils ont été là pendant 8 ans. Pourquoi ils ne l'ont pas signé l'année passée, il y a 2 ans? Tout ça est électoraliste, là, mais vraiment bassement électoraliste, là, sans aucune question. Et on aurait dû, à mon avis, attendre. Il va y avoir un nouveau gouvernement. Tu sais, il y a une affaire que les gens ignorent peut-être, c'est que quand il y a une élection qui s'en vient, surtout quand c'est une élection à date fixe comme maintenant, la fonction publique est arrêtée 6 mois avant. OK? Fait que grosso modo, là, ça fait à peu près 5-6 mois que la fonction publique est au ralenti parce qu'ils savent qu'il va y avoir un changement. Les patrons, ça ne sera plus les mêmes à partir du 5 octobre. Et là, on se lance dans une négociation majeure pour l'avenir du Québec sur un enjeu qui aurait dû concerner un gouvernement parce que de plein droit.
0: Ouais, mais regarde, l'entente...
2: Si s'en vient le 5 octobre, on sait que ça va être un nouveau gouvernement. Tout le monde le sait.
0: Moi, ce que je trouve rigolo, c'est que, tu sais, ça nous implique pas, mais j'aime bien voir ailleurs. Tu sais, les Trumpistes étaient contre nommer un nouveau juge à la Cour suprême en fin de mandat d'Obama, mais ils étaient d'accord de le faire en fin de mandat de quand
2: c'est Trump.
0: Oui. Ben oui. Alors, tu sais, Lesley Graham, entre autres, qui a dit 2 trucs entièrement contraires en comité sénatorial. Alors, est-ce qu'ils ont légitimité? Moi, je pense que c'est le même dossier. Puis je pense qu'ils font juste officialiser. Puis libre au prochain gouvernement s'ils veulent aller rejouer. T'sais, on connaît ça, des gouvernements qui vont revoir des ententes. Oui, on a eu le Lac-Meach, hein, quand Brian McKenna était au Nouveau-Brunswick, a voulu revoir cette entente-là. Oui. T'sais, des fois, c'est pas toujours pour le mieux quand tu commences à défaire des ententes.
2: Effectivement, mais moi, je pense qu'on aurait dû attendre, surtout avec un gouvernement qui va avoir un plus gros rapport de force. Parce que là, on va arriver avec un gouvernement qui va...
0: Gouvernement
2: en arrière de lui qui va dire, écoutez, si on n'est pas content du deal qu'on va avoir, on va juste s'en aller. Okay, ça va être ça, là, ça va être ça, le gouvernement qui s'en vient. Là. Alors, tu sais, la troisième voie, elle a été essayée. Le gouvernement Legault, Fréchette ont essayé les dernières années des pouvoirs en immigration, de l'argent en santé qui est jamais venu. Puis là, on a un gouvernement qui s'en vient à Québec qui, lui, va dire, hey, écoutez, nous, on s'en va. Fait que vous nous donnez des affaires ou ben non,
0: Une minute, là. Tu dis un plus gros rapport de force. C'est un gouvernement qui cherche la chicane, alors? Explique-moi j'aime pas la façon que tu formule.
2: Non, mais c'est parce que ça va être d'emblée, tu comprends? C'est un gouvernement indépendantiste.
0: Ils vont vouloir chercher des chicanes avec le Canada.
2: Non, pas nécessairement. Il va juste se tenir debout. Il va dire, regardez, si vous ne donnez pas ce qu'on veut en santé, regardez, ça va juste rajouter à la
0: santé n'a rien à voir avec Terre-Neuve, là.
2: Non, je sais bien, mais c'est un dossier dont on va parler, tu peux être certain, dans les prochains mois. Le système de santé qui craque de partout en ce moment. L'argent est à Ottawa. Il a mieux envoyé de l'argent aux pétrolières en Alberta plutôt que payer des médecins ici, je peux te le dire. C'est une bataille éternelle. Là.
3: Je veux finir avec un article qui est sorti de Thomas Gerbet ce matin, Radio-Canada, qui dit que la passe mobilité, tu sais, on l'annonçait la semaine passée, je pense, une passe à 95 $ par mois pour pouvoir prendre l'autobus à travers la province au complet. Ça va créer un trou de 77 millions de dollars que l'État va devoir redonner.
0: Répartir sur toutes les compagnies. Oui. 77 sur 10, 12.
3: À peu près 10, 12.
0: Commission scolaire.
3: Société de transport, là.
2: Non, mais ça, c'est un article typique de Radio-Canada, là. Je veux dire, c'est sûr que toutes les mesures de toutes les partis politiques dans les 5-6 prochaines semaines vont coûter de l'argent. À un moment donné, il va falloir qu'ils disent comment que ça coûte. Pourquoi arriver aujourd'hui avec une des mesures que le PQ a annoncées? Ah, ça va coûter 77 millions. Le PQ a jamais dit que ça coûterait rien. Ils l'ont dit que ça coûterait quelque chose. Ils ont juste dit on va l'annoncer pendant la campagne quand on va avoir notre budget. Ils vont s'arranger pour aller chercher de l'argent ailleurs. Ça, toutes les mesures que toutes les parties vont annoncer jusqu'au 5 octobre vont coûter de l'argent.
3: T'as pas l'air d'accord, Patrick?
0: Oui, écoute. Bon, 77 millions sur, tu sais, la commission de transport de Québec, sur combien de milliards? Okay. Moi, je vais t'avouer, il y a une chose qui... Je comprends l'argumentaire, mais moi, qui me vient à l'esprit, c'est quand ils ont décidé d'augmenter beaucoup les tarifs pour ceux qui allaient de la zone B, la Rive-Sud, vers Montréal. Puis là, soudainement, ils ont découvert qu'il y avait une baisse de fréquentation au métro Longueuil de 18%.
2: OK.
0: Je sais pas, mais si la même passe peut aller de Longueuil à Laval et tout, ça pourrait augmenter la fréquentation.
2: C'est le but.
0: C'est pour ça que je suis pas nécessairement contre l'idée, parce qu'effectivement, moi, je pense que ce chiffre-là, 18% de baisse de fréquentation à Longueuil quand il a augmenté les tarifs lourdement pour aller de la zone B à la zone A. Écoute, moi, la semaine dernière, quand j'étais allé au tennis, puis je revenais par le REM, à McGill, à 10h30 le soir, j'ai un gars en habit tactique en train de me demander de ma passe pour vérifier si j'étais legit sur le REM. Tu sais, je pense que.
3: Mais je peux vous dire
0: d'autres choses à faire, là.
3: À 95 $, je serais le premier client. Honnêtement, parce que pour moi, sûr et certain, là. Augmenter les stationnements ici, là.
2: Ça n'a pas de bon sens. Les tarifs de transport en commun dans la grande région métropolitaine, ça n'a pas de bon sens. Ça te coûte 3$ à partir de Longueuil, un autre 3$ quand tu arrives au métro, puis. Et tout est quanti. Ça peut te coûter à peu près 15, 16, 17$, aller-retour en transport en commun, partir, mettons, du domaine Bellerive pour t'en aller, mettons, au centre-ville de Montréal. Ça n'a aucun bon sens.
3: Oui, puis c'est compliqué de traverser, puis ça l'aide énormément.
0: Mais il y a toujours cette mentalité-là punitive de la grande ville pour ceux qui veulent payer moins d'impôts fonciers à être dans les couronnes. Ben, on va leur charger plus cher pour pouvoir venir parce qu'ils vont utiliser nos routes, nos services, nos infrastructures. Mais je pense que si la mentalité est transport collectif, moi, l'idée là, de pouvoir plus voyager, ils vont aller... Je pense que plus de gens vont acheter leur passe, comme vous dites. Là, que...
3: Soit traverser ici, très bon pour l'économie, ou soit traverser à Montréal, qui va être aussi bon. On fait une dernière pause, messieurs, puis on termine l'émission ensemble.
2: D'accord.
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3: Dernier droit de cette émission, il reste quelques minutes. Juste un petit peu de patinage. Vous avez vu la photo de Geneviève Guilbeault avec un candidat conservateur à Québec. Soit qu'elle a trollé un petit peu, puis c'est correct, là, je veux dire. Ouais, complètement.
2: Trollé dans quel sens?
3: Mettons, là, toi, là, oui. Ton parti est au pouvoir, oui. Tu te représentes pas, oui. Puis tu prends une photo avec un député fédéral en train de manger, c'est sûr que ça va faire parler sur Internet.
2: Oui, c'est sûr.
3: C'est que j'ai trouvé ça quand même comique. Anecdotique, il n'y a rien à faire un plat encore, mais tu sais, je verse un peu...
2: Attends, c'est député fédéral de conservateur de son comté?
3: Non, c'est vraiment un futur député...
0: Un candidat conservateur
3: du
0: provincial.
3: Québec, oui.
2: Ah, provincial,
3: ouais.
2: De son comté, de Louis Hébert.
0: Oui, celui où elle quitte, oui.
2: Ah oui, c'est vrai que c'est particulier.
3: C'est particulier,
2: ouais.
3: Mais bon, c'était quand je dis trollé, dans la bonne manière, c'est que...
2: Elle n'est plus tenue à rien, elle est au gouvernement. Maintenant, même pas obligé de... C'est sûr que la gang de Christine Fréchette, ils ont dû trouver ça vraiment pas facile.
3: Ouais. Moi, je vous pose une dernière question, parce que l'émission se termine, puis j'ai un petit mot à dire, mais on surveille quoi? Mettons, moi, là, je ne vous reparle pas pendant 2-3 semaines, 1 mois, 2 mois, là, les points, tes targets, si on pourrait dire l'expression. Là,
0: les tarifs de mercredi, jeudi. Ouais. Je pense que ça va, en politique fédérale et provinciale, ça va avoir un point. Tout à l'heure, micro fermé, je parlais avec Denis. Puis selon moi, pas d'entente est mieux qu'une mauvaise entente.
3: Mm-hmm.
0: Puis je pense que Mme Charette a dit aux Américains que si ça chire, c'est mon terme, pas le sien, que le gouvernement canadien ne pourra pas retenir les provinces ni les citoyens à maintenir une insatisfaction prononcée, frustration extrêmement importante, parce que on a été le bon citoyen depuis toujours. On essaye de faire un deal, puis il nous casse les deux jambes.
3: Ouais.
0: Je pense pas que ça va... tu sais, même s'ils remettent demain matin les bouteilles d'alcool, je pas sûr que tout le monde va aller s'acheter un vin californien ou un bourbon du Kentucky.
2: Ça, c'est sûr.
3: Denis?
2: Moi, on peut voir arriver tu as raison, une frustration dans les provinces, puis peut-être, tu sais, là, je pense que les gens se serrent les fesses depuis 16-18 mois en se disant, OK, l'unité canadienne, OK, c'est vrai, il faut être ensemble, mais je pense que ça sera pas éternel, cette affaire-là. Mm-hmm. Puis si il y a une mauvaise entente, ou si même il y a pas d'entente, pas en tout, on pourrait voir tranquillement en tout cas, on va le voir au Québec sans doute, peut-être en Alberta aussi, peut-être ailleurs aussi, des insatisfactions en Ontario aussi. Fait que tout ça, là, le grand château de cartes canadien qui tient par à peu près rien depuis 18 mois avec M. Carney pourrait facilement s'effondrer.
3: Là, on va se tenter pour une demi-heure.
0: Je pense qu'acheter des F-35, on va acheter des Griffons. Puis, tu sais, il y a tout aussi une restructuration canadienne qui peut se produire avec ça, là. Puis les F-35, les Américains, ils tiennent, mais on n'a pas signé au-delà des 16 plus 14, 30 avions. Alors, tu sais... Ça va être ça, là. Alors, et d'autres... moi, je sais pas, là. Ça va être extrêmement intéressant. Puis si le jeu de Carney était d'attendre les mi-mandats au mois de novembre, Trump, en mettant sa date...
3: En terminant, Denis?
2: Eh bien, ça peut avoir un impact sur les élections provinciales. C'est ça que je me dis. C'est que le 19 août, il manque quelques comtés au Parti québécois pour avoir la majorité. Dépendamment de ce qui va sortir du 19 août, ça pourrait vraiment impacter les intentions de vote à Québec.
3: Patrick Clown, Denis Trudel, ça a été vraiment le fun de débattre avec vous cet été. On a pris un petit moment à nous autres pour les derniers mois. Puis, je vous laisse Charles en pleine forme lundi prochain.
2: Et voilà. Code d'écoute, la radio, ça l'a
3: beau. Ah oui! Tout le monde, on se reparle demain. Ouais. Merci d'avoir été là.

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1: Le MAPAC rappelle 3 produits de jambon de la boucherie Vio, potentiellement contaminés par la listériose et vendus à Montréal et en Montérégie. Le Parti libéral du Québec confirme la candidature de Yacine Masrouki dans Verchères, un étudiant de 20 ans engagé sur les enjeux étudiants et familiaux. Les Ducs de Longueuil et les Cardinals de La Salle se partagent les honneurs cette fin de semaine avant un autre duel prévu ce jeudi.
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3: Les travaux préparatoires du futur quai du port de Montréal à contrecœur débutent. Un chantier de 2,3 milliards de dollars dont la mise en service est prévue en 2030. Exo ajuste ses horaires pour la rentrée du 24 août en bonifiant les lignes 200 et 201 et en retirant la ligne 300 entre Mont-Saint-Hilaire et la station Brossard du REM. Une résidente de Saint-Lambert réclame l'ajout de nouvelles stations Bixi dans la ville, une idée que le maire juge plausible mais souhaite analyser après la saison.
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4: Ici Justin Gervais et voici votre bulletin d'information de midi. La directrice du Bureau des enquêtes indépendantes, Maître Brigitte Bishop, met fin à l'enquête portant sur une intervention policière survenue le 9 décembre 2025 à Longueuil. Elle a consulté le directeur des poursuites criminelles et pénales, le DPCP, et par la suite a conclu à l'absence de faits nouveaux et de blessures graves au sens du règlement sur les enquêtes indépendantes. Il faut rappeler que ce matin-là, des policiers du service de police de l'agglomération de Longueuil transportaient une personne vers le poste après un passage à l'hôpital. À un certain moment, la personne a demandé à aller aux toilettes et un policier l'a accompagné. Cette personne a alors agressé le policier et même saisi une arme de service de l'agent. Un coup de feu l'a atteinte à la jambe lors de la tentative du policier de la maîtriser. L'examen médical a conclu à une blessure superficielle. Le BAI, qui avait déployé 5 enquêteurs, vient de fermer le dossier en date de la semaine dernière. Les Jeunes libéraux du Québec ont conclu dimanche leur congrès à Saint-Lambert en se préparant à la prochaine campagne électorale. Ils ont aussi adopté plusieurs résolutions lors de cette assemblée, qui a réuni près de 100 candidats du PLQ. Quelques 400 militants de moins de 25 ans participaient à des ateliers sur les médias sociaux, des outils de campagne et des stratégies électorales. Les résolutions constituent des demandes adressées au Parti libéral du Québec. Les jeunes souhaitent notamment la création d'un ministère de la jeunesse. Pour sa part, le chef libéral, Charles Milliard, a plutôt proposé que les dossiers jeunesse relèvent directement du premier ministre dans un éventuel gouvernement libéral. Le Congrès des jeunes demande aussi de modifier la loi sur les infrastructures publiques pour prévoir une planification sur 25 ans plutôt que 10 ans. La présidente sortante, Charlie Bourdage, estime que certaines propositions pourraient être intégrées à la plateforme électorale. Le nouveau président de la Commission jeunesse du Parti libéral, Abdennour Duraïd, a indiqué que les participants pourront mettre les apprentissages explorés en fin de semaine en pratique dès le déclenchement des élections. Plusieurs jeunes ont d'ailleurs confirmé leur intention de s'impliquer auprès des candidats. Exo dévoile de nouveaux horaires d'autobus pour plusieurs villes de la rive sud de Montréal qui sont effectifs dès le 24 août pour la rentrée. Cette date marque également le retour de son service régulier. Exo apporte donc des modifications aux lignes 25, 200, 201 et 300. Il en va de même pour le service de transport collectif T30. D'ailleurs, les lignes 200 et 201 qui font la liaison Saint-Hyacinthe-Longueuil sont bonifiées au niveau des heures de service. Il y a 6 nouveaux départs qui s'ajoutent en direction de Saint-Hyacinthe, soit à 6h15, 6h30, 9h50, 15h40, 16h20 et 16h40. Longueuil aussi bénéficie de 2 départs supplémentaires sur ces lignes d'Exo, à 14h20 et à 18h06. Cependant, le transporteur retire la ligne 300 entre Mont-Saint-Hilaire et la station Brossard du REM, puisqu'elle est peu utilisée. C'est ainsi qu'Exo peut augmenter le service sur les lignes 200 et 201. Une résidente de Saint-Lambert depuis 4 ans, Mazarine Lainé, souhaite voir de nouvelles stations Bixi installées dans la ville. Elle souligne que l'offre de services est faible avec une présence uniquement au centre-ville, près du métro Longueuil et du secteur Préville. Selon elle, cette situation limite les déplacements pour les résidents du secteur, situés entre ces points et à plus grande distance. Madame Lainé demande au moins une station supplémentaire pour notamment compléter les trajets effectués entre le métro Longueuil et les quartiers résidentiels sans devoir s'arrêter au centre-ville, puis poursuivre à pied. Le maire Loïc Blanquart reconnaît que le secteur pourrait justifier une nouvelle station. Il rappelle toutefois que la ville souhaite d'abord analyser les statistiques d'utilisation après une saison complète. Et en terminant au sport, le Collège français de Longueuil voit 6 de ses joueurs prendre part à des camps d'entraînement de la Ligue de hockey junior maritime Québec. Ces joueurs sont Étienne Giroux, Gabriel Provencher, Lucas Cartosi, Malik Rancourt et Johan Noiseux. Et ces joueurs tenteront de convaincre les différentes formations de la LHGMQ de leur faire une place en vue de la prochaine saison. C'est ce qui complète le bulletin. 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
5: Le Parti libéral du Québec confirme la candidature de Yacine Mascoury d'Anversères, un étudiant de 20 ans engagé sur les enjeux étudiants et familiaux. Le MAPAC rappelle 3 produits de jambon de la boucherie Vio, potentiellement contaminés à la listériose et vendus à Montréal et en Montérégie. Les Ducs de Longueuil et les Cardinals de la Salle se partagent les honneurs cette fin de semaine avant un autre duel prévu jeudi.
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5: Il est 13h, Jean-Yves Lemay qui s'installe au micro du FM 103.3. Si Justin Trudeau et Katy Perry ont été vus en train de danser dans une quincaillerie sur le boulevard Saint-Laurent, vous allez certainement me voir aujourd'hui en train de danser à la Place Longueuil, dans le cadre de la chasse à l'as de cœur, en prix numéro 2 dans le secteur des restaurants. Mais je vais être seul, j'ai pas personne avec qui danser. Peut-être que vous allez pouvoir venir me retrouver. 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On est là jusqu'à 17h aujourd'hui. Dumas en musique, mes idéaux.

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les colocs. Pensez-vous d'être là au FM 103.3, la radio allumée. 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Je suis avec Francine présentement. Gaston est en train d'acheter ses billets. Faites comme lui. Venez nous voir ici à l'entrée numéro 2 dans le secteur des restaurants. Grosse nouvelle aujourd'hui, ben on surveille évidemment Hydro-Québec qui prévoit investir jusqu'à 70 milliards au Labrador et à Terre-Neuve pour développer Churchill Falls, Gull Island et les projets éoliennes qui pourraient fournir jusqu'à 10 000 kWh au Québec. C'est l'équivalent d'une consommation de 3 millions de foyers. Et en échange, le Québec paierait en moyenne 6 sous du kWh jusqu'en 2077. C'est un prix qu'Hydro-Québec juge avantageux par rapport au coût estimé de la nouvelle source d'énergie. C'est une entente qui n'a pas été ficelée par Christine Fréchette. Il y a Mark Carney qui s'est pointé le bout du nez là-dedans, lui, qui a évidemment convenu avec Labrador et Terre-Neuve de faire une entente avec Hydro-Québec. C'est eux qui ont fait ça. Est-ce que c'est une bonne entente pour le Québec? À première vue, oui, on peut sécuriser des grandes quantités d'électricité au long du terme et éviter des investissements entièrement nouveaux, mais 70 milliards, c'est une bonne somme d'argent. Une grosse partie du projet demeure incertaine. Il faudrait donc surveiller attentivement le coût et les risques aux conditions finales avant de conclure que c'est une bonne affaire pour le Québec. Alors, c'est signé. Ça se fait présentement du côté de Terre-Neuve. On poursuit en musique avec Sandrine Hébert et Garde-Fou. C'est la position numéro 19 du top 25 de la semaine. Jean-Yves Lemay vous parle en direct de la Place Longueuil, entrée numéro 2. On vous attend.

Adamo, Dove Saint-Louis et Dan Dinoy, prêt à tout, au FM 103.3, la radio allumée. Il est 13h54 minutes. On a appris aujourd'hui le décès de Hayden Panettiere, connu notamment pour les séries Heroes et Nashville. Elle est morte à seulement 36 ans. C'est ce qu'a confirmé son père sur la chaîne ABC News. Elle avait commencé sa carrière très jeune. Très, très jeune même. Elle avait aussi joué dans Scream 4 et Scream 6, ainsi que dans plusieurs autres séries. Les circonstances de son décès sont encore inconnues et une enquête est ouverte actuellement. Et dans ses mémoires, elle avait notamment parlé de la pression vécue comme enfant vedette et des problèmes de dépendance. Alors, il n'y a pas de détails autres, mais on peut supposer que... Alors, triste nouvelle aujourd'hui que ce décès de Hayden Panettiere. On poursuit en musique avec Ima. C'était l'été. Moi, c'est encore l'été. On a 23 degrés à l'extérieur. Quelques nuages. Merci d'être là.

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5: Les Jeunes libéraux du Québec concluent leur congrès à Saint-Lambert en adoptant plusieurs résolutions et en se préparant activement à la prochaine campagne électorale. 6 vétérans du Collège français de Longueuil sont invités au camp de la LHJMQ pour tenter de décrocher un poste cette saison. Le BEI ferme l'enquête sur une intervention policière survenue en décembre 2025 à Longueuil, concluant à l'absence de faits nouveaux et de blessures graves.
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5: Je vous parle en direct de la Place Longueuil pour la vente des billets de la chasse à l'as de cœur. C'est commencé, 5e édition, et quand tu participes pour toute la communauté et vous avez la chance de remporter un voyage, un magnifique voyage. Tous les gens qui achètent des billets sont inscrits pour ce voyage-là. 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Allez-y. FM1033.ca, section As de cœur, c'est là que ça se passe. Et ici, à la Place Longueuil, entrée numéro 2, secteur des restaurants. Laurence Saint-Martin, ciao, bye, position numéro 18 du top 25.

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1: Ouais, c'est parti. On est en direct de la Place Longueuil, entrée numéro 2 pour la vente des billets de la chasse à l'as de cœur présentée par Linen Chest. Gros lot à 10 000 $ et plus ce jeudi 13h. 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La voie de gauche est entravée. À Boucherville, sur la 20 Ouest, l'accès pour la 30 Ouest, nettoyage suite à un déversement. L'accès est fermé actuellement. Ça vient d'arriver il y a une vingtaine de minutes. On nettoie et on va pouvoir réouvrir un peu plus tard en heure de pointe, on l'espère. 40 Est dans le refuge Stinson. Camion en panne sur l'accotement de droite. Le ministère du Transport et de la Mobilité durable est en direction. Et ailleurs sur le réseau actuellement, ça va bien. Mis à part pour l'accès au tunnel Louis-Hippolyte à Fontaine, là, environ 8 à 12 minutes par la 20. Ça commence à coincer, à ralentir depuis la 30. Alors, soyez patients. Prudence.
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Scooter Gaz, Ricardo au FM 103.3, la radio allumée. Eh bien, pour seulement 5 $, vous pouvez acheter un billet pour participer à la chasse à l'as de cœur présentée par Dylan Chest. Le gros lot qui débute à plus de 10 000 $. Il y aura un premier tirage ce jeudi 13h. On va appeler une personne et cette personne-là aura le choix entre 1 et 52, puisqu'il y a 52 cartes au tableau. On a recommencé, c'est la 5e édition. Et chaque semaine, on va retirer une carte du tableau. Si vous trouvez l'as de cœur, vous remportez le gros lot. Si vous trouvez un autre cœur, vous gagnez 100 $ chez Dylan Chest. Et si vous trouvez un autre as, ben vous remportez une carte cadeau d'épicerie de 250 $. Et si vous ne trouvez pas l'as de cœur, ben vous gagnez tout de même le lot de consolation. Et en plus de ça, tous les acheteurs de billets courent la chance de gagner une magnifique... Ben, on ne dira pas c'est quoi, OK? C'est un voyage. On ne dira pas si c'est un voyage dans le sud ou une croisière. On ne sait pas encore, mais vous allez avoir la chance de remporter un voyage alors que tous les profits servent à soutenir des organismes locaux. On vous attend ici à la Place Longueuil, entrée numéro 2 dans le secteur des restaurants ou rendez-vous sur fm1033.ca pour connaître les organismes bénéficiaires, les points de vente et aussi acheter vos billets en ligne. Vous pouvez également vous abonner pour acheter vos billets. Joseph Poirier, Rodéo, position numéro 17 du top 25. Hey, merci d'être là. 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

Jarry, foraine, position numéro 9 du top 25 de la semaine en direct de la place Longueuil, entrée numéro 2 dans le secteur des restaurants où on vous vend les billets pour le premier tirage de la chasse à l'anse de cœur, 5e édition, 10 000 $ à gagner grâce à Lynn & Chest et le FM 103.3, peut-être même plus que 10 000, ça va dépendre du nombre de billets qu'on aura vendus cette semaine. Les fêtes de Saint-Lambert 2026 auront lieu du 21 au 23 août sur l'avenue Victoria, c'est la 50e édition. On vous propose une grande vente trottoir dès 10 heures et il y aura des spectacles de l'animation de rue, un petit train, la présence des organismes locaux près du parc Gordon. Et je serai là, moi, samedi sur l'avenue Victoria et près des rues adjacentes au centre-ville de Saint-Lambert, le réseau de transport de Longueuil, le RTL, qui offre un service adapté pour se rendre aux festivités. Vous allez trouver toutes les infos sur le site web de la ville de Saint-Lambert et sur la page Facebook. Je serai sur place samedi entre midi et 16 heures pour une émission spéciale des week-ends allumés. Pour sa musique avec Corias, 5 à 7. Merci d'être là. FM 103.3 à la radio allumée avec Jean-Yves Lemay et je serai là jusqu'à 18 heures parce que Roxane est en vacances. Ouais, et la chanceuse, je la remplace toute la semaine pour l'émission du retour à la maison entre 16 heures et 18 heures avec Libre comme l'air au FM 103.3.

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1: 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On jette un petit coup d'œil à la circulation 132, 13 minutes pour atteindre le tunnel, 10 minutes par la 20 vers Montréal, une vingtaine de minutes dans les travaux à Sainte-Julie, c'est en direction de Saint-Mathieu-de-Belleuil. La 30, c'est pas si mal actuellement, petit ralentissement, hésitation à la hauteur de la 116 et à la hauteur de Cousineau. Dans le secteur du 10-30 en direction est, c'est avant Grande Allée où c'est au ralenti actuellement. Jacques-Cartier va bien dans les deux directions. Victoria demeure à éviter au moins jusqu'au 10 septembre. Le pont Champlain, c'est dans le secteur de Guétan-la-Berge. Descaries-Nord, c'est sur toute la longueur depuis Côte-des-Neiges. La 40 en direction de Repentigny, pour le moment, c'est dans le secteur de Pointe-aux-Trembles. Vous allez lever le pied à la hauteur du boulevard Tricentenaire, peut-être même un peu avant. Et la 25 vers Terrebonne actuellement, c'est au ralenti depuis la jonction du pont à 25.
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Ariane Daniel et ma vie sur pause au FM 103.3 à la radio allumée. Il est 14h54 minutes. Je vous ai parlé un peu plus tôt du décès tragique de Hayden Panettiere et le coroner a déjà remis son rapport préliminaire. Il indique qu'aucun signe de traumatisme pouvant avoir contribué à la mort d'Hayden Panettiere n'a été constaté. Il écarte pour l'instant l'hypothèse d'un geste criminel. L'actrice de 36 ans a été retrouvée inconsciente dimanche en Caroline du Sud en arrêt cardiaque. Et les tentatives de réanimation ont échoué. Les causes exactes de son décès demeurent inconnues. Il y a des analyses supplémentaires qui sont nécessaires pour que le coroner puisse rendre des conclusions finales. On poursuit en musique avec une chanson que ça fait longtemps qu'on n'a pas entendue, mais que ça me fait plaisir de vous offrir. Daniel Bélanger, ensorcelé au FM 103.3 à la radio allumée. C'est Jean-Yves Lemay qui vous parle en direct de la Place Longueuil. On vous vend des billets pour la chasse à l'as de cœur présentée par Lynn and Chest. Premier tirage, jeudi 13h, plus de 10 000 $ à gagner. On vous souhaite la meilleure des chances. Merci de nous avoir choisi FM 103.3 à la radio allumée.

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0: Une résidente de Saint-Lambert réclame l'ajout de nouvelles stations Bixi dans le secteur comme le Carré Saint-Lambert et Victoria, une possibilité que le maire juge plausible, mais conditionnée à l'analyse des données d'utilisation. Exo ajuste ses horaires pour la rentrée du 24 août en bonifiant les lignes 200 et 201 et en retirant la ligne 300 entre Mont-Saint-Hilaire et la station Brossard du REM. Saint-Hubert gagne 1-0 à Ottawa et sort de la zone de relégation tandis que Longueuil s'incline 1-0 contre Mont-Royal Outremont et demeure 11e à deux matchs de la fin.
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Encore une heure en direct de la place Longueuil à l'entrée numéro 2 dans le secteur des restaurants pour moi. Par la suite, je déménage en studio et je m'occupe de votre émission du retour à la maison entre 16h et 18h. Et mon ami Francine va rester ici à la place Longueuil pour vous vendre des billets. Sinon, vous pouvez vous rendre sur fm1033.ca dans la section As de cœur. Vous allez voir tous les organismes bénéficiaires. Et le premier tirage, c'est ce jeudi, 13h. Plus de 10 000 $ à gagner grâce à Dean & Chest et le FM 103. 3-3. David Paradis à musique. Je pars pas sans toi.

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1: 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Terminé sur la 40 Est dans le refuge Stinson, camion en panne, ça a été déplacé. 15 Sud à la hauteur de Côte-Vertu, véhicule en panne, c'est sur l'accotement de droite. 25 Nord à l'entrée de Notre-Dame, véhicule en panne sur la pointe. Et sur la 40 Ouest, à la hauteur de Saint-Jean, on a un véhicule en panne actuellement. L'accotement de droite, ça ralentit beaucoup dans ce secteur-là. 132 pour le tunnel, c'est environ 24 minutes par la 132.
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FM 103.3 à la radio allumée. Jean-Yves Lemay vous parle en direct de la place Longueuil. On a parlé beaucoup aujourd'hui de cette entente de Churchill Falls. La première ministre Christine Fréchette qui affirme que la CAQ doit être élue absolument pour assurer la réalisation de l'entente Churchill Falls, alors que le Parti québécois soutient qu'il maintiendra, si elle est avantageuse pour le Québec. L'accord prévoit jusqu'à 55 milliards d'investissements d'Hydro-Québec pour développer 10 000 mégawatts de capacité énergétique avec 10 milliards d'aides financières et environ 23 000 emplois à la clé. Le dossier devient donc un enjeu électoral majeur puisque plusieurs éléments restent à finaliser alors qu'un prochain gouvernement pourrait encore renégocier ou abandonner tout simplement cette entente. On va savoir ce qui va arriver avec tout ça à compter du 5 octobre, mais c'est comme un feu de paille, hein? C'est comme une fausse bonne nouvelle qu'on a appris aujourd'hui, puisque Mme Fréchette a dit que la CAQ doit être élue. Alors, si la CAQ n'est pas élue et si les autres partis élus n'aiment pas cette entente-là, ben tout ça pourrait tomber à l'eau. Un gros spectacle politique. Kim Mayrose, position numéro 6 du top 25 de la semaine. Et Mignon, moi je m'en vais en studio, je vous retrouve là-bas dès 16h en remplacement de Roxane pour l'émission du Retour à la maison. À tout de suite. 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
1: Ben, je suis de retour en studio pour poursuivre la suite des émissions jusqu'à 18h aujourd'hui. Mais si jamais vous passez dans le coin de la Place Longueuil, arrêtez-vous, saluez Francine, entrée numéro 2 dans le secteur des restaurants. Surtout, achetez vos billets pour la chasse à l'as de cœur parce que je vous rappelle que tous les gens qui achètent des billets sont admissibles pour un voyage. On fera tirer un voyage à la fin de la 5e édition et le gros lot de ce jeudi, plus de 10 000 $ à gagner. On recommence, c'est la 5e édition, il y a 52 cartes au tableau. On va appeler une personne jeudi 13h et cette personne-là pourra choisir un numéro entre 1 et 52 et peut-être même remporter le gros lot. Sur la 30 en direction ouest, c'est sur presque toute la longueur entre la 20 et la 10. C'est assez lourd, assez dense, principalement aussi dans le secteur du 10-30. Dans toutes les directions, c'est compliqué. Dans le secteur des travaux à Sainte-Julie, également 16 minutes de perte de temps, 28 minutes de Saint-Mathieu-de-Belleuil depuis la rivière Richelieu, 132, 24 minutes, 11 minutes par la 20 vers Montréal, 1 heure depuis Beaubien en direction sud pour le tunnel. Jacques-Cartier va bien dans les deux directions. Et Champlain, c'est bon.
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1: C'est bon, mais vous patientez quand même depuis Gaétan Laberge et Jacques-Cartier. Juste vous dire que c'est au ralenti depuis l'île Sainte-Hélène en direction de Montréal, mais ça circule quand même assez bien. Je vais rester jusqu'à 18h aujourd'hui. Roxane est en vacances toute la semaine, ce sera comme ça. Je vous laisse avec Jonathan Guilbeault, Ma liberté. Je vous laisse pas, mais juste pour mon émission. On se comprend.

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3: Les travaux du futur quai du port de Montréal à contre-cœur débutent. Un chantier de 2,3 milliards de dollars doit augmenter la capacité du port de 60 % et entrer en service en 2030. Saint-Hubert gagne 1-0 à Ottawa et sort de la zone de relégation tandis que Longueuil s'incline 1-0 contre Mont-Royal-Outremont et demeure 11e à 2 matchs de la fin. Une résidente de Saint-Lambert réclame l'ajout de nouvelles stations Bixi dans des secteurs comme Carré-Saint-Lambert et Victoria, une possibilité que le maire juge plausible, mais conditionnée à l'analyse des données d'utilisation.
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1: Je me trouve chanceux et privilégié de pouvoir passer encore un peu de temps avec vous en remplacement de Roxane qui profite de sa semaine de vacances. Hey, il y a du soleil. T'es chanceuse, Roxane, profite-en. Relax, détends-toi. Ah, la radio va te rattraper dans une semaine. Jean-Yves Lemay qui est en forme. Ça a été un gros week-end. J'étais en direct du Festival d'Afrique de Bromont où j'ai rencontré des belles personnes, des beaux humains. C'était le fun. J'ai même rencontré Valérie Guibault. C'était le fun d'échanger avec Valérie. Et j'ai vu son petit chihuahua, Frida, qui était présente également au parc du côté de Beauharnois. Et le week-end prochain, samedi, je serai en direct de Saint-Lambert pour les fêtes de Saint-Lambert. Émission spéciale samedi entre midi et 16h. Aujourd'hui, une belle émission de radio. On va prendre ça quand même relax, de la bonne musique, et on va jeter un coup d'œil sur l'actualité artistique, le showbiz et aussi tout ce qui se passe dans l'actualité actuellement. On débute en musique dans les prochaines avec Emmanuel Boucher, juste pour une fois. Et d'ici là, ben, c'est une chanson que vous aimez beaucoup. C'est la 7e position du top 25 de la semaine. Appel manqué, Gab Forêt dans ta radio, T-Succès Franco. Merci d'être là. We'll be right back.

Emmanuel Boucher, juste pour une fois, en nouveauté au FM 103.3, la radio allumée. Il est 16h08, bon retour à la maison. Vous avez certainement vu passer cette vidéo virale de Justin Trudeau et de Katy Perry qui ont été filmées en fin de semaine en train de danser dans une quincaillerie Home Hardware sur le boulevard Saint-Laurent à Montréal. Le couple qui s'y trouvait pour faire des petits achats, et ils ont entendu dans une station de radio anglophone de Montréal la chanson du fils Trudeau, Xavier, intitulée Downtown. Et dans cette vidéo Instagram, il y a Katy Perry qui tient la caméra pendant que l'ancien premier ministre du Canada, Justin Trudeau, danse avec un siphon à toilette. C'est magnifique. De toute beauté, et ça fait jaser les gens sur les médias sociaux. Deux frères au sommet, au FM 103.3, la radio allumée.

0: Envoyez des petits textos au 438-500-1033 ou sur ma page Facebook Messenger. C'est toujours un plaisir de vous lire et de vous savoir à l'écoute. Qu'est-ce que vous faites? Êtes-vous en vacances ou encore vous êtes au travail? Vous vous apprêtez à rentrer à la maison? Qu'est-ce qu'on mange pour souper? Ah! L'éternelle question. Soleil, nuage, 24 degrés, c'est ce qu'on a eu aujourd'hui. Un ciel généralement nuageux pour ce soir, 15 degrés. Demain, soleil, nuage, 26. Mercredi, des averses, 24. Averse à 60 % et le beau temps prévu pour jeudi, vendredi. Pour l'instant, en fin de semaine, 60 % de risque d'averse samedi et dimanche. Mais on verra, ça peut changer.
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0: Si vous êtes pas loin de la place Longueuil, entrée numéro 2 dans le secteur des restaurants, il y a Francine qui est sur place, qui vous attend pour la vente des billets de la chasse à l'as de cœur. Premier tirage, jeudi, 13h, 10 000 $ à gagner. Et toutes les personnes qui achètent un billet sont admissibles pour un voyage dans le sud. On vous donnera des détails jeudi 13h, là, mais c'est toutes les personnes qui achètent des billets. Du début à la fin, OK? C'est à la fin de l'édition qu'on fera le tirage. 30 Est après l'autoroute 10, accident, une voie d'ouverte 25 Nord avant la sortie Bombardier. Véhicule en panne, la voie de gauche entravée. Sur la 15 Nord après le pont Gédéon au Rimet, on a accrochage, voie de gauche entravée. C'est terminé pour la 25 Nord à l'entrée Notre-Dame. Il y a un véhicule en panne qui a été déplacé. Et sur la 15 Sud à la hauteur de Côte-Vertu, on a un véhicule en panne actuellement. Ça fait déjà une trentaine de minutes qu'il est sur place. La voie de droite est entravée. Sur l'ensemble du réseau, sur la rive sud, la 30 en direction ouest, c'est assez compliqué. À cette heure-ci, c'est le soleil qui semble déranger, là. Ça vous ralentit. C'est sur toute la longueur entre la 20 et la 10. Dans le secteur du 10-30, dans toutes les directions, c'est assez laborieux. Jacques-Cartier, actuellement, depuis la bretelle Tachereau en direction de Montréal, c'est difficile. Ralentissement à la mi-traversée vers la rive sud pour Jacques-Cartier. 132, 17 minutes sur la 20 actuellement, 8 minutes vers Montréal. Côté montréalais, on est à 55 minutes en direction sud. La 40 vers Repentigny, 58 minutes, c'est avant Marien. C'est très lent dans ce secteur-là. La 640 en direction de Mascouche. Depuis Charlemagne, c'est presque sur toute la longueur jusqu'à la montée du Mai et ça ralentit avant la jonction là, pour atteindre la 25. Et les autres traversées de la Rive-Sud, Champlain, c'est depuis de la Vérendrye. Le pont Mercier actuellement, c'est pas si mal depuis le boulevard Lassalle. Soyez prudents, bonne route.
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0: Stop! 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

Guy Couture, reprendre mon souffle, position numéro 21 du top 25 de la semaine. Il est 16h21. C'est Jean-Yves Lemay qui est là jusqu'à 18h pour votre émission du retour à la maison. Aujourd'hui, Roxane m'a envoyé un petit texto. Elle est en vacances, mais elle travaille quand même, la petite coquine. Elle m'a dit, peux-tu parler rapidement de Hayden Panettiere, qui a été connu notamment pour Heroes et Nashville. Elle a été retrouvée sans vie dimanche vers 14h30. Elle avait seulement 36 ans. Elle est décédée en Caroline du Sud. Il y a une autopsie préliminaire qui n'a révélé aucun signe de traumatisme pouvant contribuer à son décès. Ça écarte pour l'instant la possibilité d'un geste criminel. Les causes exactes de sa mort demeurent toutefois inconnues alors que des analyses supplémentaires et l'enquête du coroner se poursuivent. Elle a fait de la télé pendant toute sa vie. Elle a été vue par plusieurs milliers et millions de personnes. C'est une vedette de cinéma. Elle a notamment joué dans Frisson 4 et Frisson 6. Vous la connaissez certainement là, lorsque vous allez voir sa photo passer un peu partout sur les médias sociaux. Là. Triste nouvelle, très jeune, 36 ans. Alors, voilà. C'est tout ce qu'on sait pour l'instant concernant son décès. Hayden Panettiere. On poursuit en musique avec Doug Saint-Louis. Rien à battre. Merci de nous avoir choisi FM 103.3.

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0: Zagata, Punch Out. FM 103.3 à la radio allumée. 16h32 minutes sous soleil. Bon retour à la maison. La tournée Escale de production Flèche amène cet été la musique et l'humour directement dans les communautés partout au Québec avec une formule de spectacle extérieur dans des lieux tout à fait atypiques. La programmation comprend notamment Michel Desrochers, Anne-Marie Duprat, Mon Doux Seigneur, Véronique Bilodeau, Guillaume Lafont, Alpha Rococo, Alexandre Désilet avec des arrêts à Terrebonne, Granby, Victoriaville, Alma, serait tracé plusieurs autres endroits en région. Lancé pendant la pandémie, ça rapproche les artistes du public. La tournée est mise aussi sur le développement durable et possède une certification art des artistes citoyens en tournée. Si vous voulez avoir plus de détails, rendez-vous sur escalelatournée.com et bon spectacle tout le monde. Jay Scott, un peu trop vite en musique.
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2: Salutations à des amis à l'écoute du FM 103.3. Nathalie Paquet, salutations à Gaston le chasseur qui est venu faire son tour aujourd'hui à la Place Longueuil pour acheter son billet de la chasse à lance de cœur. Et un beau bonjour à Isabelle Beauchamp qui a repris du collier, qui vend des billets pour la chasse à l'âge de cœur, qui nous aide beaucoup dans cette promotion. Ainsi que Francine, que j'ai eu le plaisir de retrouver aujourd'hui. Francine Nau à la Place Longueuil, entrée numéro 2 dans le secteur des restaurants pour encore quelques minutes. On jette un petit coup d'œil à la météo. Ça a été quand même pas si mal aujourd'hui. Soleil nuage, c'est ce qu'on a eu avec un ressenti de 30 degrés. Demain, soleil nuage, maximum prévu de 26. Mercredi, des averses à 60 %. Jeudi, vendredi, du beau soleil. Mercure entre 25 et 27. Là, si vous avez un petit plan là, pour vos vacances, là, moi, je miserais beaucoup sur jeudi, vendredi. Parce que samedi, dimanche, là, des averses à 60 %, maximum prévu de 25. On a 30 ressentis présentement au centre-ville.
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2: On va faire une petite mise à jour des caméras et un tour du circuit pour voir comment ça se passe actuellement. 20 Est, l'accès pour la 15 Nord, véhicule en panne. L'accès est entravé. 20 Est, début de l'accès pour la 138 Ouest, véhicule en panne. L'accès entravé. C'est terminé à Saint-Constant sur la 30 Est à la hauteur de la rue Saint-Pierre. On avait un véhicule en panne un peu plus tôt. La voie de droite entravée. Ça fait déjà quelques minutes que ça a été déplacé. Même chose pour la 15 Nord après le pont Gédéon. Oui, mais on a eu accrochage voie de gauche. Soyez prudents. Pas facile sur la rive sud, la 30 en direction ouest sur presque toute la longueur entre la 20 et la 10. Secteur du 10-30 également assez congestionné. Près de Carignan, actuellement, c'est sur la 112. Là, on a un bon petit bouchon en route vers le bassin de Chambly. Ça ralentit là, principalement dans le secteur de la rue Pacifique, un peu avant même. Et des traversées de la rive sud, Jacques-Cartier, pas si mal. C'est au ralenti depuis le centre-sud jusqu'à la mi-traversée en direction sud. Vers Montréal, ça va. 132 depuis le Vieux-Longueuil, environ une vingtaine de minutes. 10 minutes sur la 20 vers Montréal. 55 minutes, ça c'est depuis Beaubien en direction sud pour le tunnel. Dans le secteur des travaux, actuellement, à Sainte-Julie, 17 minutes. Saint-Mathieu-de-Belleuil depuis la rivière Richelieu en direction de la 30, c'est 28 minutes. Et la 40 en direction de Repentigny, c'est dans le secteur de Pointe-aux-Trembles. Vous allez ralentir à la hauteur de l'avenue Marien.
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0: Je me suis fait surprendre un petit peu. Je suis en train de faire deux choses à la fois. En train de sortir des entrevues que j'ai effectuées samedi et dimanche au Parc Sauvé pour le Festival d'Afrique de Beauharnois que j'essaie de mettre en ligne le plus rapidement possible sur le site web fm1033.ca dans la section balado, la tournée allumée. Je ne sais pas si je vais réussir aujourd'hui, peut-être demain. Alors, vous allez faire un tour régulièrement. Je vais mettre ça dans la tournée allumée balado sur fm1033.ca. 10 ans après avoir vendu plus de 150 000 exemplaires de cigarette dont tout le monde parle, Mme Labriski revisite son grand classique avec une version axée sur les protéines. Le nouveau livre propose des recettes riches en protéines, en fibres, sans sucre raffiné ajouté, avec des galettes croustillantes ou fondantes, avec ou sans cuisson. Cigarette protéinée dont tout le monde parle sera disponible en librairie dès le 19 août. C'était la journée du livre québécois la semaine dernière. Ben tiens, pourquoi pas acheter ce livre-là aussi. Sandrine Hébert, garde-fou, position numéro 19 du top 25 de la semaine. Bon retour à la maison. La

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1: Il est 17h, ici Justin Gervais et voici votre bulletin d'information. Des travaux en cours depuis ce lundi matin entraînent une importante baisse de pression d'eau dans le secteur La Flèche à Saint-Hubert. La ville de Longueuil demande donc aux citoyens touchés de réduire leur consommation d'eau autant que possible pendant la durée des travaux afin de limiter les impacts sur le réseau. Elle rassure toutefois la population en confirmant que malgré la diminution de la pression, l'eau reste propre à la consommation dans le secteur. La fin des travaux et le retour à la normale de la pression de l'eau est prévu pour ce mercredi 19 août. Les citoyens qui ont des questions peuvent communiquer avec le Centre de services aux citoyens en composant le 311. Jean Milliard promet de placer la jeunesse québécoise au cœur des engagements de son parti s'il est élu le 5 octobre au Québec. Sa promesse faite devant plus de 400 membres au 44e congrès jeune de la Commission jeunesse du Parti libéral du Québec cette fin de semaine au Collège du Rocher de Saint-Lambert. Le chef du PLQ, accompagné de tous les candidats en vue des élections du 5 octobre, a présenté 4 mesures pour aider les jeunes à étudier, travailler, entreprendre et s'établir au Québec. Un gouvernement Milliard veut créer un régime d'ascension à l'entrepreneuriat, rémunérer certains stages qui ne le sont actuellement pas dans le réseau public et simplifier l'aide financière aux études. M. Milliard veut prendre directement en main le dossier de la jeunesse. Il affirme vouloir faire de la prochaine élection le point de départ d'une nouvelle génération de bâtisseurs québécois. La directrice du Bureau des enquêtes indépendantes, Maître Brigitte Bishop, met fin à l'enquête portant sur une intervention policière survenue le 9 décembre 2025 à Longueuil. Elle a consulté le directeur des poursuites criminelles et pénales, le DPCP, et par la suite a conclu à l'absence de faits nouveaux et de blessures graves au sens du règlement sur les enquêtes indépendantes. Il faut rappeler que ce matin-là, des policiers du service de police de l'agglomération de Longueuil transportaient une personne vers le poste après un passage à l'hôpital. À un certain moment, la personne a demandé à aller aux toilettes et un policier l'a accompagnée. Cette personne a alors agressé le policier et même saisi une arme de service de l'agent. Un coup de feu l'a atteinte à la jambe lors de la tentative du policier de la maîtriser. L'examen médical a conclu à une blessure superficielle. Le BAI, qui avait déployé 5 enquêteurs, vient de fermer le dossier en date de la semaine dernière. Exo dévoile de nouveaux horaires d'autobus pour plusieurs villes de la rive sud de Montréal qui sont effectifs dès le 24 août pour la rentrée. Cette date marque également le retour de son service régulier. Exo apporte donc des modifications aux lignes 25, 200, 201 et 300. Il en va de même pour le service de transport collectif T30. D'ailleurs, les lignes 200 et 201 qui font la liaison Saint-Hyacinthe-Longueuil sont bonifiées au niveau des heures de service. Il y a 6 nouveaux départs qui s'ajoutent en direction de Saint-Hyacinthe, soit à 6h15, 6h30, 9h50, 15h40, 16h20 et 16h40. Longueuil aussi bénéficie de 2 départs supplémentaires sur ses lignes d'Exo, à 14h20 et à 18h06. Cependant, le transporteur retire la ligne 300 entre Mont-Saint-Hilaire et la station Brossard du REM puisqu'elle est peu utilisée. C'est ainsi qu'Exo peut augmenter le service sur les lignes 200 et 201. Et en terminant au sport, le CS Saint-Hubert l'a emporté 1-0 à Ottawa en Ligue 1 Québec au soccer, alors que le CS Longueuil s'est incliné par la même marque contre le CS Mont-Royal-Outremont, dernier du championnat. Avec cette victoire, Saint-Hubert sort de la zone de relégation et prend même la 9e place sur 12 du classement avec 22 points. C'est aussi un 4e match consécutif sans défaite pour Saint-Hubert, qui a maintenu une fiche de 2 victoires et 2 matchs nuls durant cette séquence. De son côté, Longueuil se retrouve 11e et est maintenant en position d'être rétrogradé en Ligue 2 en fin de saison. Il ne reste que 2 matchs à jouer aux 2 équipes et rien n'est encore joué. Toutefois, les 2 formations devront aller chercher des points si elles veulent espérer être de retour dans l'élite du soccer québécois la saison prochaine. C'est ce qui complète le bulletin. 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
1: Le courrier du Sud qui nous apprenait aujourd'hui que la passerelle Victoria à Longueuil, qui permet de franchir la route 132 vers le fleuve, sera démantelée en novembre prochain pour faire place à la reconstruction et à l'agrandissement de l'usine d'eau potable Mario Petroni. La ville prévoit de dépenser 617 000 $ pour son démantèlement, tandis que le chantier de la nouvelle usine doit débuter en 2027 et permettre de desservir 22 000 logements supplémentaires. Il n'y a pas pour l'instant de remplacement de cette passerelle qui a été confirmé, mais Longueuil souhaite éventuellement créer un nouveau lien de mobilité active dans le secteur. C'est Jean-Yves Lemay qui est là pour Roxane Saint-Gelais en vacances cette semaine. On a pour vous la meilleure musique, évidemment. Détails circulation météo dans les prochaines minutes. Et quand je parle de bonne musique, il y a des vieux classiques, dont les Respectables, avec l'homme 7-Up qui s'en vient, Fred Dionne, mais on ouvre avec Laurent Saint-Martin, position numéro 18 du top 25 de la semaine. Ciao, bye!

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Lionne, carte postale. 17h10, bon retour à la maison. Jean-Yves Lemay qui est là, remplacement de Roxane Saint-Gelais en vacances. Vous êtes peut-être aussi en vacances et vous cherchez des activités à faire. Ben, je vous propose les fêtes gourmandes de Neuville. Ça se déroule du 20 au 23 août avec plus de 60 exposants, une quinzaine de chefs, des dégustations, des ateliers culinaires, des spectacles chaque soir. Et parmi les nouveautés, on retrouve le brunch Bicou. Et le combat des chefs inspiré de Masterchef Québec et plusieurs activités autour de l'alimentation et du savoir-faire québécois. Côté musique, Best of, Les Charmants Salauds et Classe Moyenne seront notamment de la partie avec une programmation familiale et plusieurs formules de billets pour profiter du festival à son propre rythme pendant les vacances. Rendez-vous sur la page Facebook des Fêtes gourmandes de Neuville pour avoir plus d'informations, mais c'est du 20 au 23 août prochain. Pas mal de plaisir à y avoir là-bas. Tout comme les fêtes de Saint-Lambert ce week-end, je serai en direct de la rue Victoria, samedi, entre midi et 16h pour une émission spéciale. Les Respectables, les Respectables, l'Homme 7-Up, au FM 103.3.

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1: 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Même scénario, on reprend ça demain, copier-coller, 26. Mercredi, des averses à 60 % 24 degrés. Les belles journées de la semaine, là, celles où on va sortir la crème solaire et peut-être même sauter dans la piscine, c'est jeudi, vendredi, 25-27 degrés et retour des averses prévues pour samedi, dimanche à 60 % maximum prévu de 22 dimanche. On a présentement 30 ressentis au centre-ville.
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1: J'espère que vous avez passé une belle journée au travail. Je vous souhaite un bon retour à la maison. On jette un petit coup d'œil à la circulation. La 10 Est à la hauteur de Milan, véhicule en panne sur l'accotement de droite, la voie de droite qui est entravée. Terminé sur la 20 Est, l'accès pour la 15 Nord, on avait un véhicule en panne. C'est terminé également sur la 20 Est, début de l'accès pour la 138 Ouest, véhicule qui a été déplacé. Et sur la 40 Ouest actuellement, à la hauteur du parc, véhicule en panne, voie de droite entravée. Généralement, c'est pas si mal là, sur le réseau à 17h16. Le seul point chaud qui reste, c'est sur la 30, à la hauteur de Grande Allée, un peu après Cousineau, le Grande Allée, dans le secteur en route vers le 10-30. C'est assez lourd dans ce secteur-là. Lourd également sur la 20, près de la 30 à Sainte-Julie, dans le secteur des travaux, environ 13 minutes. La 132 pour le tunnel, c'est 5 minutes. Même chrono sur la 20 vers Montréal. Une heure depuis Beaubien en direction sud. Jacques-Cartier va bien dans les deux directions. Le pont Victoria, ça va pour l'instant en route vers Saint-Lambert. Le pont Champlain, c'est dans le secteur de Guétan-la-Berge. Descaries-Nord, c'est depuis Côte-des-Neiges. Descaries-Sud, le premier tiers. La 40 en direction de Repentigny, c'est depuis Marien. 640 actuellement depuis Charlemagne jusqu'à Mascouche, là, c'est au ralenti. La 25 Terrebonne, ça va. Ça coince un peu à la sortie du pont A25. C'est tout à fait normal. Et sur la 15 Nord actuellement, c'est beau. Bonne route. Soyez prudents. Merci de nous écouter.
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Vince Lemire au FM 103.3 à la radio allumée, 17h21. Étiez-vous au Festival d'Assaut en fin de semaine? J'ai vu passer plusieurs de vos photos sur les médias sociaux. C'était cool de vous voir avec vos chapeaux et vos bottes de cow-boy. Le Festival d'Assaut Montréal qui confirme qu'il est là pour rester après sa 5e édition qui a attiré 43 500 personnes sur 2 jours. La proposition des visiteurs venait de l'extérieur. La proportion des visiteurs qui venaient de l'extérieur du Québec est passée de 20 % à 33 % et Montréal commence même à être surnommé Nashville North dans l'industrie country. Selon Evenco, le festival continuera d'évoluer en mélangeant country, folk, americana, rock, pop et avec une ambition d'être encore là au début des années 2030. Et on sait que le country, le new country, c'est populaire parce qu'on a une station, nous, qui s'appelle Coyote New Country. Vous voyez peut-être passer le véhicule actuellement sur la route. C'est mon ami France Dubé qui est au volant et on vous invite à écouter Coyote New Country sur FM 103.3 HD2 ou encore sur le site web fm1033.ca. Vous allez dans le bas du site web, là vous allez voir l'identification de Coyote et suivez-nous également sur la page Facebook. C'est à nous, c'est notre fierté. On poursuit en musique. Merci de nous avoir choisis. C'est Libre comme l'air avec Jean-Yves Lemay et c'est Joseph Poirier dans ta radio. Position numéro 17. Rodéo, pendant que le soleil se pointe le bout du nez au centre-ville.

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1: 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Il y aura des nouvelles voix, comme à l'habitude, à la rentrée automnale ici sur les ondes du FM 103.3 10 Est à la hauteur de Milan. Véhicule en panne sur l'accotement de droite. Voie de droite entravée. C'est terminé sur la 40 Ouest à la hauteur du parc. On avait un véhicule en panne qui a été déplacé et terminé également sur la 20 Est. Début de l'accès pour la route 138 Ouest. Ça a été déplacé. C'est quand même pas si mal présentement, là, à 17h39 minutes. La 132, c'est instantané. 5 minutes également par la 20 pour le tunnel Louis-Hippolyte-Lafontaine vers Montréal. 1 heure depuis Beaubien en direction sud. Jacques-Cartier va bien dans les deux directions. La 30, c'est principalement entre la 20 et la hauteur de Saint-Bruno-Montarville. Pendant que je suis en train de faire la circulation sur les thèmes de météo, je viens de m'en rendre compte. Pont Champlain, ça arrive quand on est fatigué. Pont Champlain, c'est depuis Delavérandrie en direction sud. Des Carridors, c'est sur toute la longueur depuis Snowdon et ailleurs sur le réseau. Ça va bien.
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1: Ben, pourquoi pas faire la météo sur les thèmes de circulation? Soleil, nuages, demain 26 degrés, mercredi de la pluie à 60 % 24 degrés, jeudi, vendredi, des averses. Non, ça c'est pour mercredi. Des averses, c'est samedi, dimanche. Soleil, jeudi, vendredi, mercure à 27. On a 24 ressentis, 28 présentement au centre-ville.
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Laurence Terrebonne, Hometown au FM 103.3, la radio allumée. Il est 17h48 minutes. Je veux saluer Claudia Martin, déjà 15 ans, l'agence Francesca Dion Média, FDM. Donc, ça fait 10 ans qu'elle travaille pour cette agence-là. Ça fait 15 ans que l'agence existe. Je salue les filles avec qui j'ai collaboré dans une autre station de radio et j'ai vu grandir cette entreprise-là. Alors, 4 filles qui travaillent très, très fort. Salutations à vous, les filles de l'agence FDM à l'écoute du FM 103.3, la radio allumée. Et surtout, bravo Claudia Martin. Si vous les connaissez, ben dites-leur bonjour de la part de l'équipe du FM 103.3. C'est Jean-Yves Lemay qui est là en remplacement de Roxane Saint-Gilet qui est en vacances cette semaine. On poursuit avec la position numéro 16 du top 25 de la semaine. Olivier Couture et Maëja, on peut tu taire. Vous êtes branchés au FM 103.3, la radio allumée. Merci de nous avoir choisis. Bon retour à la maison.

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Benny Jones, Vérité Conséquence. On se dit bye-bye et à demain, 13h. Salut tout le monde.

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1: Les travaux du futur quai du port de Montréal à contrecœur débutent. Un chantier de 2,3 milliards de dollars qui doit augmenter la capacité du port de 60 % et entrer en service en 2030. Exo ajuste ses horaires pour la rentrée du 24 août en bonifiant les lignes 200 et 201 et en retirant la ligne 300 entre Mont-Saint-Hilaire et la station Brossard-Durem. Le BEI ferme l'enquête sur une intervention policière survenue en décembre 2025 à Longueuil, concluant à l'absence de faits nouveaux et de blessures graves.
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1: Rythme et couleur, bienvenue et bon début d'automne. Déjà, avec les couleurs qui commencent à apparaître. Merci à Roxane pour le retour à la maison. On débute tout de suite avec un groupe d'Atlanta, une pièce de 1994, TLC.

À rythme et couleur, Kelly Rowland avec Stole, une pièce de 2011. Kelly Rowland, vous la connaissez sûrement, elle faisait partie de Destiny's Child dans les années 90. Elle a vendu 60 millions d'albums. Elle est née à Atlanta, elle est chanteuse, danseuse, parolière et actrice de la télé. On y va maintenant avec une artiste canadienne. Elle est émergente. Elle s'appelle Chelsea Bennett, mais elle fonctionne sous le nom de Say Blue. Et on l'écoute, elle est de l'Ontario. Elle a été formée en musique classique et jazz.

OFM 103.3, c'était Peaches and Herb avec la pièce Reunited, une pièce de 1978. Et ils ont donné dans le disco, si vous vous souvenez, dans les années 70, Peaches and Herb. C'est un duo de Washington. Maintenant, on s'en va à Richmond, en Virginie. Il s'est tiré de son premier album qui s'appelle Brown Sugar. C'est une reprise de Bill Withers, une pièce de 1971 originalement. Et c'est en 1995 que l'artiste D'Angelo reprend Ain't No Sunshine. 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

0: À rythme et couleur, vous avez reconnu la musique de Madonna, Human Nature, une pièce de 94. Eh bien, si vous voulez nous rejoindre, nous écrire vos commentaires, des suggestions, eh bien, vous écrivez à rythme et couleur, c'est-à-dire rythme au pluriel et couleur au pluriel, at hotmail.com. On parlait tantôt de Bill Withers avec la reprise de D'Angelo, Ain't No Sunshine. Eh bien, on l'écoute après la pause, Bill Withers, avec Lovely Day.
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0: Brand Van 3000, Call Me est le titre de la pièce qui a été enregistrée en 2007. Mais c'est une reprise, vous l'avez reconnu, de Al Green, Call Me, 1973 originellement. Brand Van 3000, c'est un collectif cofondé par James DeSalvio, qui était un DJ producteur de Montréal bien connu. Son père était aussi connu comme propriétaire de bar à Montréal. Vous vous souvenez sûrement du bar DeSalvio sur le boulevard Saint-Laurent à Montréal. Et son père s'appelait Vince DeSalvio. On parlait de Al Green, d'une chanson qui s'appelait Call Me en 73. Ben, écoutons-le, Al Green, avec une autre chanson qui s'appelle I'm Still in Love, 1972.
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Vous écoutez l'émission Rythme et couleurs. Et on est là jusqu'à 20h. C'est une émission de R&B. Vous l'avez deviné, évidemment, si vous venez de s'intoniser. On vient d'entendre Dry the Bone. Il s'agit d'un groupe international de producteurs, musiciens, auteurs, compositeurs. C'est Vincent Garcia et Billy April. Ils font des remixes, ils empruntent des chanteuses à gauche et à droite. Et le remix le plus populaire de leur part est celui de la chanteuse R&B, Shanice, vous vous souvenez de ça, avec I Love Your Smile en 91. Et ses producteurs ont remixé beaucoup d'artistes, dont Lisa Stansfield, Jodie Watley, Mary J. Blige, Shanice, Duran Duran, Barry White, Dana Ross, Kylie Minogue, et je peux continuer comme ça pendant longtemps. On poursuit en musique avec un souvenir d'un groupe américain de R&B, évidemment, et c'est l'un des plus populaires de Philadelphie durant les années 70. Il s'agit de Blue Magic.

0: OFM 103.3, c'était Micah Paris avec My One Temptation. 1988, cette chanson, et j'adore cette chanson, honnêtement. C'est l'une de mes préférées dans le R&B. De Londres en Angleterre, Micah Paris, son vrai nom, c'est Michelle Antoinette Wallen. C'est tiré de son premier album qui s'appelle So Good. Côté francophone, voici Jules avec Dommage.
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0: Jules, avec Dommage. Il est auteur, compositeur, interprète. Originaire de Montréal, il s'est fait connaître avec l'émission Star Academy. The Commodores, après la pause, Lionel Richie, avec Easy.
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Au FM 103.3, c'était Jordan Sparks et Chris Brown avec No Air, une pièce de 2008. Et Jordan Brianna Sparks, c'est son vrai nom, elle est née en 89 à Phoenix, aux États-Unis. Et elle s'est fait connaître pour avoir remporté la saison 6 de American Idol en 2007. Elle avait à ce moment-là que 17 ans. Et ce fut la plus jeune gagnante de l'histoire de American Idol depuis l'existence de cette émission à ce moment-là, en 2007. On y va en musique avec une nouveauté et c'est une fille de Mississauga, Ontario. Elle a été nominée 2 fois au Juno. Elle a 14 millions de streams à son actif. Elle tourne actuellement au Canada, au Royaume-Uni, aux États-Unis, en France et au Nigeria. On l'écoute en nouveauté, AMPM, AMPM. C'est le titre de la chanson avec Luna L.

0: Excellente émission de R&B, rythme et couleur. Et on vient d'entendre Macy Gray avec I Try, une pièce de 98 qui a été numéro 5 au Billboard américain. Son vrai nom, c'est Natalie Renee McIntyre. Elle est originaire de l'Ohio. Elle est chanteuse de soul, R&B, neo-soul également. Et elle est très reconnaissable, comme vous avez pu le constater. Non seulement c'est un grand succès, I Try, mais on reconnaît sa belle voix rauque. De Détroit au Michigan maintenant, ils sont formés en 1976. Et je vais vous faire entendre la version longue, ce qu'on appelait à l'époque, en 76, la version 12 pouces. Voici le groupe de Détroit de Floaters avec Float On.
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0: c'était The Floaters avec Float On, une pièce de 1977. J'adore cette chanson et la version que vous venez d'entendre, c'est une longue version de 11 minutes 50, mais ça valait vraiment la peine parce que je trouve ça excellent. Ah ben, vous écoutez Rythme et Couleurs, une émission de Rhythm and Blues, et parlant de R&B, ben, il y aura bientôt une nouvelle station de radio consacrée à la musique R&B à Montréal. 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Le HD2 du FM 103.3, c'est la station Coyote qui vous présente du New Country. Et bientôt, vous aurez sur HD3 une station de musique R&B, qui est déjà en test. D'ailleurs, vous pouvez déjà l'expérimenter un petit peu. Ça peut vous donner un avant-goût de ce que ce sera. Mais ce sera encore meilleur à partir de cet automne, quelque part en octobre ou en novembre. On vous tiendra au courant. Eh bien, voilà, dans une demi-heure, c'est-à-dire qu'il reste une demi-heure, on va vous présenter de la bonne musique. Dans le prochain segment, il y aura la musique de Seal, Usher, Dennis Williams. Et on va amorcer cette dernière demi-heure avec En Vogue.
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c'était Corey Lee avec Lover's Holiday, une pièce de 2006. C'est une Canadienne, chanteuse, compositrice et aussi actrice. Elle est connue pour le rôle de Karma dans la série télé Instant Star et aussi le rôle de Miss Ho sur la série Degrassi, The Next Generation. En musique maintenant, on y va avec une chanteuse de l'Indiana. Elle chante de la soul, gospel, disco, pop et bien sûr R&B. Il s'agit de Dennis Williams et vous vous souvenez sûrement en 1984 de Let's Hear It for the Boy.

tout le monde replace maintenant Dennis Williams. Eh bien, on l'écoute avec une chanson qui a été faite une dizaine d'années auparavant, Let's Hear It for the Boy. On l'écoute avec une chanson que j'adore. Je vous allez entendre la longue version. Parfois, il y a des longues versions. Je n'ai fait rarement jouer, mais pour cette chanson qui est excellente, on va l'écouter. La chanson s'appelle Free, Dennis Williams, 1976. 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

0: OFM 103.3, c'était Seal. Vous l'avez reconnu, il a une voix unique avec la chanson Walk On By. Cette chanson Walk On By a peut-être été reprise par 50 chanteurs, chanteuses au cours de l'histoire de la musique. C'est une célèbre chanson et ça a été écrit par Burt Bacharach, un célèbre compositeur. Ça a été fait en 1963 et ça a été interprété par Dionne Warwick, qui a une voix extraordinaire. Pour moi, c'est la meilleure version de Burt Bacharach avec Dionne Warwick. C'est l'original. Et ça a été numéro 6 en 1963. Quoique la chanson avec Seal, interprétée par Seal, est excellente. C'était en 2007. Maintenant, on y va avec un artiste que je ne connaissais pas avant la pandémie. Durant la pandémie, je travaillais pour Leclerc Communication et la station Weekend à Montréal. Et il y a une animatrice qui s'appelait Florence D'Amboise qui m'a fait découvrir cet artiste. C'est excellent. Il est né en 92, il est auteur, compositeur, interprète, originaire de Californie. Son nom, c'est Steel Woozy. Il a commencé à enregistrer sa propre musique à l'âge de 13 ans. Alors, il est tombé dedans quand il était jeune. Alors, il est venu à Montréal et j'ai raté, malheureusement, son spectacle. Alors, durant la pandémie, en 2020, Steel Woozy a enregistré la chanson suivante qui s'appelle Window.
1: Okay.

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1: Un gars qui n'a plus besoin de présentation, Usher, dans le domaine du R&B, c'est un des maîtres, avec la chanson Pro Lover, et c'était en 2009. J'espère que vous avez passé une bonne soirée en notre compagnie à l'antenne du FM 103.3 avec 2 heures de musique R&B d'hier et d'aujourd'hui de tout à cabit. Et dans un moment, on va passer l'antenne à mon grand ami Jacques Deshaies avec l'émission Derrière le volant. Et ça va être suivi à 21h de bonne musique, de blues avec Martin Lachance. Alors restez avec nous. Bonne soirée à l'antenne du FM 103.3.
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